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1: Jusqu'à 9h sur les ondes de CILE, c'est l'émission Les Bons Matins avec Jason Lévesque. Il est 6h, ben oui, je suis là un matin, là. Ah, et la gastro s'est invitée chez nous. Ah, la gastro. C'est jamais le fun, ça, hein? Mais c'est ça. Je rentrerai pas dans les détails, vous savez ce que c'est. Vous avez déjà eu ça, vous autres aussi. Eh, boy. Mais là, on est de retour. Ben oui, peut-être pas à 100% de mon énergie, là, parce que, veux pas, ça m'agane son homme, mais je suis en masse en forme pour faire mon émission ce matin. Alors, bien content de vous retrouver. Merci à Mathieu d'avoir pris la relève. Et, ben c'est ça. Ce matin, à 8h30, on aura Luc Picard. Luc Picard, ben oui, parce que là, il y a deux événements qui s'en viennent. Là, samedi prochain, c'est... Le club s'il me plaît, ben oui, on en parle depuis longtemps, avec beaucoup de beaux prix à gagner, là, qu'on va nommer tout à l'heure, puis on va donner tous les détails. Et il y a aussi le club, pas le club, mais plutôt le Festival de la famille qui s'en vient. Et le Festival de la famille, ça arrive vite aussi, là. Et c'est tout un événement. Alors, on va parler avec Luc Picard. On doit avoir là, pas mal fini de concrétiser là, ce qui est du calendrier d'activités. Alors, on va pouvoir refaire un survol avec lui là, des activités qui s'en viennent, les dates, les moments importants à retenir de ce qui s'en vient là, du côté du Festival de la famille. Alors, à 8h30, on aura Luc Picard avec nous qui va nous jaser de tout ça et nous donner tous les détails de ce fameux Festival de la famille 2026. Alors, manquez pas ça à 8h30. Sinon, ça va être sur le site Internet. Si vous l'avez manqué, vous allez pouvoir aller réentendre l'entrevue que Luc Picard va m'accorder ce matin. Alors voilà, on est le 17 juin, on a dépassé la moitié du mois, ça va vite, ça va très vite. Ce matin, on se lève, puis il mouille pas. J'étais tout déstabilisé le matin, j'ai regardé dehors, j'ai dit « Ah, ah ben, qu'est-ce qui se passe, donc? Le sol est sec, c'est pas normal, il se passe des choses. » Ben oui, il fait pas beau, mais au moins il mouille pas le matin. Il y en a eu de la pluie hein, dans les derniers jours, ça a été intense, et on en attend encore malheureusement aujourd'hui, là. C'est ça. On va peut-être avoir là, un petit peu de pluie ce matin, mais pas énormément. Je vais vous donner les détails dans quelques instants pour ce qui est là, de la météo. On va aller du côté des manchettes rapidement. Là, j'ai sorti quelques manchettes, là, on les survole. Puis de toute façon, vous avez probablement vu la nouvelle passée déjà, là, mais c'est des enfants qui sont à l'origine de l'incendie à Pacoachipi. Attendez un petit peu, là, c'est Bénédicte Philippi qui nous écrit ça ce matin du côté de Radio-Canada. Des enfants de moins de 12 ans sont à l'origine de l'important brasier qui a rasé le bureau de la protection de la jeunesse à Pacoachipi lundi soir. Selon les conclusions de l'enquête du corps de police de Pacoachipi, les jeunes ont déclenché volontairement l'incendie. Dans un communiqué de presse, les autorités annoncent que le feu a complètement détruit le bâtiment de la protection de la jeunesse. Les services qui étaient offerts aux enfants et aux familles de la communauté sont en conséquence perturbés. Dans la foulée, le corps de police de Pacoachipi dit vouloir augmenter ses effectifs consacrés à la prévention et à la sensibilisation pour éviter que de tels incidents se reproduisent. Alors, ça s'est passé lundi. L'incendie s'est déclaré vers 20h. Lundi, a mobilisé les autorités de la petite communauté d'un peu plus de 200 âmes situées en Basse-Côte-Nord. Il a fallu environ 4 heures aux autorités et aux bénévoles pour maîtriser l'incendie. Alors voilà, donc on sait maintenant là, que... Ça a été un incendie qui a été allumé volontairement par des enfants. Projet immobilier abandonné à l'école Jean-Paul II de Bécomo. Ça, c'est un peu triste comment ça s'est terminé. C'est Étienne Parent qui écrit ça là, du côté de Radio-Canada. Un projet immobilier qui prévoyait la création de 36 logements dans l'ancienne école Jean-Paul II à Bécomo a été abandonné. Le propriétaire actuel du bâtiment l'a remis en vente lundi. La ville de Bécomo admet que le manque d'effectifs a occasionné des délais dans ce dossier. Sylvain Poirier explique que l'entente d'achat signée en mars 2025 avec l'entreprise de construction Civico a fait l'objet de plusieurs prolongations avant l'abandon du projet en mai. C'était généralement pour des demandes en lien avec l'obtention de permis de la ville, indique-t-il. Questionné à ce sujet à la séance du conseil municipal de la ville de Bécomo admet qu'un manque d'effectifs en ingénieurs a mené à des délais pour répondre aux demandes du promoteur. On a beaucoup de choses qui se passent en même temps. Alors, à un moment donné, il faut prioriser, explique le directeur général François Corriveau. La ville a donc priorisé le projet du parc éco-industriel Jean-Noël Tessier. Et malheureusement, ben, c'est ce 36 logements, 36 unités qui auraient pu être créées, a été abandonné par le promoteur parce qu'il y avait trop de délais. Et l'île Greenlee, bientôt reconnue comme lieu historique national. C'est Lucas Santini du côté de Radio-Canada. Près d'un siècle après avoir été le théâtre du tout premier atterrissage transatlantique en provenance de l'Europe, l'île Greenlee de Basse-Côte-Nord pourrait bientôt devenir un lieu historique national du Canada. La corporation de l'île Greenlee confirme que Parc Canada vient d'accuser réception de sa demande visant à obtenir le statut officiel qui serait accompagné d'une plaque commémorative. Le 13 avril 1928, les pilotes Herman Cole et James Fitzmaurice sont entrés dans l'histoire en effectuant un atterrissage d'urgence sur l'île Greenlee en Basse-Côte-Nord à bord du Bremen après avoir manqué de carburant. Ce vol en provenance de l'Irlande est devenu un exploit historique puisqu'il s'agissait de la toute première traversée transatlantique sans escale réussie d'est en ouest, reliant l'Europe à l'Amérique du Nord. Alors voilà, c'est la raison pour laquelle on aimerait que Greenlee soit...

0: gagné le soir du Costi, nuageux avec des éclaircies. Mais c'est 8 degrés partout et des nuages partout ailleurs présentement. Les marées, la prochaine à Havre-Saint-Pierre et le Brivet à 9h15. C'est une marée basse à 0,2 mètres ou 0,7 pieds du côté de Rivière-au-Tonnerre. La prochaine marée, elle est à 10h17, marée basse à 0,2 mètres ou 0,6 pieds. Les traversiers, Tadoussac-Baie-Sainte-Catherine, n'ont rien à dire. Par contre, du côté de Matane, ça passe des affaires à Matane, hein? Eh oui. Alors, aujourd'hui, 17 juin, toutes les traversées redirigées vers Godbout pour entretien préventif. Ce qui veut dire qu'il y aura deux traversées vers Godbout ce matin à 8h et à 14h15 cet après-midi. Et rapidement, pour ce qui est de la Sopfeu, avec la quantité d'eau qu'on a eue dernièrement, là, on doit être pas mal pour pire. On est bas. L'indice de danger d'incendie est bas. Pas de restrictions en vigueur. Alors, on va aller en musique. On va l'écouter Sale Barbe avec Y'a le bon Dieu qui t'attend et Blue Ridge Band avec Une autre histoire.
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0: Il est 6h15 minutes. On va aller faire un tour du côté des sports. J'étais pas là lundi, fait que j'ai pas pu vous parler de, du match final. Ben, en fait, la victoire des Hurricanes sur les Golden Knights pour remporter la Coupe Stanley. Les Hurricanes étaient vraiment trop forts cette année. C'était tout un club et quand ils ont décidé de se lever, ça a été fini. Ça a été fini pour les Golden Knights. Ça s'est terminé 3-0 le dernier match. C'est représentatif, je pense, un peu là, de comment cette série-là a évolué. Et les Hurricanes qui, défensivement, sont extrêmement forts. Il y a Bossy aussi, hein, le gardien. On a remplacé Anderson par Bossy au quatrième match, je pense. Et on a décidé d'y aller avec lui. Il a été extrêmement solide dimanche là, pour le sixième match. Alors, vraiment, c'était le bon choix à faire. Victoire de 3-0. C'est terminé. Les Hurricanes qui remportent là, la Coupe Stanley cette année face aux Golden Knights avec 4-2 en série finale. C'est la Coupe du Monde. J'ai pas vraiment beaucoup d'intérêt pour la Coupe du Monde. Premièrement, parce que la FIFA, c'est corrompu comme organisation, ça n'a pas d'allure. Il y a une espèce de drôle d'odeur sur la Coupe du Monde cette année, avec les États-Unis à travers ça. C'est spécial. Mais il y a quelque chose quand même à souligner. Là, quand il y a des exploits personnels comme ça, il faut le dire. C'est un grand joueur de soccer et il va toujours avoir marqué. Ben, il avait déjà marqué l'histoire du sport, mais maintenant, là, il a encore une fois frappé fort hier. C'est Messi, Lionel Messi, qui a marqué les 3 buts de l'Argentine pour battre l'Algérie 3-0. Avec sa fantastique performance de 3 buts, Messi a rejoint Miroslav Klose et son record de 16 buts en Coupe du Monde au total. Là. Pas dans une Coupe du Monde, mais au total en Coupe du Monde. Alors Messi va probablement battre le record là, du plus grand nombre de buts en carrière durant la Coupe du Monde. Ce qui est quand même assez impressionnant, compte tenu que ce n'est pas un sport à but. Hein. C'est un peu ce qu'on trouve plate, nous autres, en Amérique du Nord. On est habitué d'avoir des sports avec beaucoup de buts, beaucoup de points. Tu sais, des fois, le baseball, ça finit 16-12. Le football, ça finit 63-57. Le basketball, ça finit 115-112. Puis le soccer, ben, ça finit 0-0, 1-0, 1-1, 2-1. C'est des petits scores. On trouve ça difficile, nous autres, parce que c'est un match qui est quand même relativement long. C'est un terrain qui est gigantesque. C'est extrêmement stratégique. Mais il n'y a pas beaucoup de buts. Il n'y a vraiment pas beaucoup de buts. Mais on dirait des fois, ben, on trouve ça long un peu. Puis même, je dirais, là, pour avoir travaillé dans le monde des articles sportifs, et on fabriquait des ballons. Moi, je faisais les ballons en 3D dans l'ordinateur pour faire un modèle. Et après ça, on les vendait dans le catalogue. Et les gens, quand ils en choisissaient, on prenait le modèle en 3D et on le faisait fabriquer en réel. Et il était identique, là. Ce qu'il y avait à l'écran et ce qu'il y avait là, dans nos mains, c'était pareil. Et, veux pas, il fallait s'intéresser au sport un peu puis regarder un peu là, comment ça se passait ici au Canada. Puis les petites ligues, mais aussi jusqu'au sport national. Et le constat qu'on avait fait il y a une vingtaine d'années, c'est que les Canadiens jouaient au soccer comme on joue au hockey. Il essayait de faire des grandes montées, puis il essayait d'aller marquer à chaque fois qu'il avait la possession du ballon. Et ça leur nuisait. Aujourd'hui, le Canada joue beaucoup plus là, au soccer de style international, mais il y a un bout de temps, on jouait au soccer comme si on jouait au hockey. Et on n'était pas bon. Ben non, le Canada, c'est pas une puissance mondiale au soccer, mais quand même. Il y en a plusieurs qui s'intéressent là, à ce que le Canada fait et à ce qui se passe à la Coupe du Monde. C'est tout à fait correct aussi. Moi, mon intérêt n'est pas nécessairement très, très titillé par la FIFA. Ben que c'est ça. Alors, on retourne au hockey. Ben oui, j'ai vu ça tantôt. Ça fait mon affaire, ça. Ça fait mon affaire. C'est pas mon préféré. C'est loin d'être mon préféré. C'est Tortorella, le coach de Vegas. Ben, le coach de Vegas. Je pense qu'il a fait toutes les équipes au moins trois fois, sauf le Canadien, Tortorella. Ben, il a perdu sa job. Il a perdu sa job à Vegas. Fait que là, il va chercher un autre club où il va passer une demi-saison l'année prochaine à crier après tout le monde, puis envoyer promener les journalistes. Puis. Yeah, c'est pas mon préféré, mais vraiment pas. Alors, Vegas qui vont chercher un coach pour la prochaine saison. À chaque fois qu'un poste de coach qui se libère, hein, quel nom qui circule automatiquement? Patrick Roy. Alors, peut-être, sait-on jamais. Puis Patrick Roy, c'est un peu le même modèle que Tortorella. C'est un criard, c'est un gars qui est tout le temps très, très, très émotif. Hein. On le voyait là avec les Islanders, des fois, le monde il disait « Pense qu'il va mourir, là. Check ça, il est rouge, là. » Il y a une grosse veine dans le front qui... Eh, boy! On voit son cœur battre dans son front, là. D'après moi, là, ouf, il va... Ah ben non, il est correct. Il vraiment, là, il avait pas l'air de bien d'aller des fois, Patrick Roy, derrière du banc des Islanders. Mais bon, on sait pas. On sait pas. Est-ce qu'il va se trouver un banc cette année, Patrick? On le sait pas. Eh non. Alors voilà, peut-être à Vegas pour remplacer Tortorella. Mais comme j'ai dit, c'est le même genre de coach veux pas, là. Mais bon... Moi, c'est pas le genre de coach qui m'intéresse, pas de miette, mais ben, c'est comme ça. Il y en a qui aiment ça. On va dans la musique après ça, ben, on va se rendre jusqu'aux nouvelles de 6h30 et la météo de 6h30. On va y aller avec Taylor Swift et Opalite et Miles Smith avec Nyaloran. Drive safe. Hey, c'est des bons conseils, ça.
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3: Bonjour, ici Sophie-Anne Mailloux. Nous sommes le mercredi 17 juin 2026. Bienvenue à vos informations régionales. Les négociations reprendront le 6 juillet entre le syndicat des métallos et les patrons de la mine Thiot. C'est ce qu'on apprend via une communication émise lundi le 15 juin par le directeur de la mine, Romain Prêcheur, à l'attention des employés et dont la radio CILE a obtenu copie. Dans cette nouvelle missive, la deuxième sur le sujet en moins d'une semaine, le dirigeant annonce qu'en raison d'incertitudes découlant du résultat du vote des syndiqués, les travaux de maintenance prévus au concasseur cet été ont été annulés. Il en va de même pour les investissements prévus sur le concasseur et le chemin de fer. M. Prêcheur n'exclut pas que d'autres investissements pourraient encore être déplacés, reportés à une autre année ou annulés. Romain Prêcheur écrit que, et je cite, « un contexte stable et prévisible est plus que jamais nécessaire pour conserver et entretenir cette dynamique fragile dans un contexte économique déjà incertain ». Fin de la citation. En entrevue à CILE en mars dernier, Romain Prêcheur avait annoncé des investissements de 34 millions de dollars sur l'ensemble des installations pour l'année en cours. C'est le double des investissements de 2025. Lundi dernier, le 8 juin, les employés syndiqués de la mine Thiot ont rejeté unanimement l'offre patronale de Rio Tinto Fer et Titane, en plus de donner un mandat de grève à leur exécutif. La convention signée en 2022 vient à échéance le 31 août prochain. Et puis, c'est la séance ordinaire du Conseil de la MRC de Mingani qui se tient aujourd'hui à 16 h du côté de la municipalité d'Aguaniche. La séance a lieu à la salle municipale située au 106 route Jacques-Cartier à Aguaniche. Les maires et mairesses du territoire de la Mingani s'y rassemblent pour discuter des dossiers de la MRC. Il s'agit d'une séance publique à laquelle les gens peuvent assister. C'est ce qui complète vos informations régionales. 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À tous et à toutes, une bonne journée.
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5: 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Il est 6h33, on va aller faire un tour complet de la météo. Alors, du côté de Havre-Saint-Pierre, c'est 9 degrés avec de la brume encore. Faites pas attention, la visibilité est réduite. Ben, pas tant que ça, mais réduite quand même un tout petit peu. Juste un petit peu. Alors, il y a de la brume. On a un taux d'humidité à 99% parce qu'on est dans les nuages. C'est tout à fait normal. Un vent d'ouest à 5 km/h. On prévoit aujourd'hui alternance soleil-nuage, 60% de possibilité d'averse ce matin, 30% de possibilité d'averse tard en après-midi. Nappe de brouillard qui se dissipe ce matin, maximum de 15. Ce soir et cette nuit, c'est partiellement nuageux avec 30% de possibilité d'averse et un minimum de 9. Jeudi, dégagement des vents d'est à 20 km/h le matin, maximum de 13. Vendredi, de la pluie, venteux, maximum de 14. Samedi, de la pluie intermittente, maximum de 17. Dimanche, nuageux, maximum de 17. Les normales de saison pourraient être 17 juin, maximum 17. Alors, en fait, les 17, maximum 17 et minimum 7. T'as quelque chose, là? Hey, c'est le fun. Le soleil s'est levé à 4h03, il va se coucher à 20h27. Si on regarde du côté de la Mingani, il fait 8 partout, avec des nuages, à part... Natashquan, vous avez de la pluie. Vous voulez faire différent un petit peu. Et Aguaniche, c'est 9 au lieu de 8. C'est les seules différences. Le reste, c'est 8 avec des nuages partout. Du côté des marées, la prochaine Havre Saint-Pierre, elle est brivée à 9h15. Une marée basse à 0,2 m ou 0,7 pieds. À 14h36, marée haute, oui, 1,2 m ou 4,1 pieds. À Rivière-au-Tonnerre, la prochaine marée est prévue à 10h17. C'est une marée basse à 0,2 m ou 0,6 pieds. Et à 16h01, marée haute, 1,8 m, 5,8 pieds. Les traversiers Tadoussac et Sainte-Catherine, rien à dire. Du côté de Matane, mais il se passe encore de quoi du côté de Matane? On dirait qu'il se passe de quoi tous les jours du côté de Matane. Alors là, aujourd'hui, on a un entretien préventif qui va faire que toutes les traversées seront redirigées vers Godbout. Ce qui veut dire que ce matin, c'est Matane-Godbout à 8h, Godbout-Matane à 11h. En après-midi, Matane-Godbout à 14h15 et Godbout-Matane à 17h30. Ensuite, du côté de la Sopfeu, ben, l'indice de danger d'incendie est bas. Il a mouillé pendant 2 jours et il n'y a pas de restrictions en vigueur, bien entendu.
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5: 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On perd pas de temps, il va tout de suite avec les anniversaires musicaux. On a Fabienne Thibault qui fête ses 74 ans aujourd'hui. Son plus grand succès, oui, Le Monde est Stone. Et Philip Chevron était membre de The Pogues. Il est né en 1957, le 17 juin. Malheureusement décédé en 2013 à l'âge de 56 ans. Alors on va écouter The Pogues avec Tuesday Morning. C'est pas mal ça.
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4: Eh oui, l'agenda communautaire. Alors, on va y aller rapidement. C'est le congrès annuel régional des alcooliques anonymes qui se tiendra à Sept-Îles du 19 au 21 juin prochain. Alors, c'est à l'hôtel Sept-Îles. Ouvert à tous, l'événement réunira des membres de la Côte-Nord et d'ailleurs au Québec pour une fin de semaine de témoignages, de partage et d'entraide autour du rétablissement de l'alcoolisme. Les gens qui se questionnent sur la consommation d'alcool aussi, vous êtes les bienvenus, bien sûr. Hein? C'est à ça que sert l'organisme. La programmation a été 2026 du complexe aquatique de la Mingani. Les inscriptions à la session estivale du complexe aquatique de la Mingani sont en cours du 15 au 23 juin. Cours de natation intensif pour les enfants, entraînement, mise en forme aquatique et bien plus encore. Pour de détails, consultez le site de la MRC de Mingani. Le Kiyorama, si vous allez profiter du restaurant du Kiyorama, vous avez jusqu'au 19 ou jouer une partie de quille parce que le Kiyorama fermera et le restaurant fermera aussi le 19 juin. Réouverture le 19 août. Une assemblée générale exceptionnelle au Centre d'action bénévole de la Mingani. L'objet de cette assemblée générale, exceptionnelle, est la modification des règlements généraux catégorie membres. Alors, c'est le 30 juin 2026 à 18h au Centre d'action bénévole et les membres sont invités à participer à cette rencontre essentielle pour l'évolution de l'organisation. Séance ordinaire du Conseil de la MRC de Mingani, c'est aujourd'hui, 17 juin à 16h, à la salle municipale de la municipalité d'Aguaniche, située au 106 route Jacques-Cartier. Prochain spectacle, pour le dernier spectacle de la saison, hiver-printemps 2026, c'est classe moyenne le 26 juin, fait que dans 9 jours, on va avoir des billets à faire gagner. Le pont sur la rivière Jupitagon, travaux jusqu'au 24 août, ça veut dire circulation en alternance avec un feu de circulation temporaire. Appel d'offres pour service de déneigement et épandage abrasif à Havre-Saint-Pierre pour les écoles. Alors, l'appel d'offres est le 001-neige-26-31-01. Si vous en avez besoin du code, vous m'appellerez. Et toutes les informations sont dans le SEAO à ce numéro-là. Et vous allez pouvoir le postuler. Vous avez jusqu'au 22 juin à 11h pour envoyer votre soumission. Les soumissions seront ensuite publiquement ouvertes devant tout le monde à ce moment-là. Gros rebut du 15 au 19 juin, ça c'est du côté de la municipalité de Rivière-Saint-Jean. Et les billets à 100$ sont de retour pour le Festival de la famille. Alors, vous pouvez les acheter auprès des membres du comité du festival chez Variété Jonf, chez Au Cape 2 et au dépanneur Arnois. Premier prix, 10 000$. Deuxième prix, 5 000$. Troisième prix, 5 000$ également. Le tirage se fait le 15 juin prochain. La prochaine marche avec les marches inclusives, c'est le 19 juin. Alors ça veut dire c'est vendredi, ça. C'est ça? On est mercredi, jeudi, vendredi. Oui, c'est vendredi. Alors, ça part du stationnement Pélagie Cormier à 11h jusqu'à midi. Et ensuite, il y en aura une le 22, donc à 13h, au Parc des Générations. Je pense que ça complète pas mal. On va y aller avec les emplois dans la prochaine heure. Donc, c'est ça. C'est fini pour l'agenda communautaire pour tout de suite. On va y aller en musique. On écoute, attendez un petit peu, Matthew avec Le Bon Gars.
0: Kevin Landry avec 1992. Et tout ça va nous amener aux nouvelles régionales de 7 heures. Ben oui, 7 heures déjà. Hey, le défi de M. Chicoine. On en avoir un aussi. Ben oui, c'est une charade, on est mercredi. Fait que je suis mieux d'aller faire pipi de suite parce que vous ne me laisserez pas y aller. Ah non, non, à partir de 7 heures, le téléphone va exploser encore une fois. Alors, on va y aller avec Matthew et Kevin Landry, le bon gars et 1992. On revient avec les nouvelles régionales.
5: Vous savez,

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6: Bonjour, ici Sophie-Anne Mailloux. Nous sommes le mercredi 17 juin 2026. Bienvenue à vos informations régionales. Les négociations reprendront le 6 juillet entre le syndicat des métallos et les patrons de la mine Thiot. C'est ce qu'on apprend via une communication émise lundi le 15 juin par le directeur de la mine, Romain Prêcheur, à l'attention des employés et dont la radio CILE a obtenu copie. Dans cette nouvelle missive, la deuxième sur le sujet en moins d'une semaine, le dirigeant annonce qu'en raison d'incertitudes découlant du résultat du vote des syndiqués, les travaux de maintenance prévus au concasseur cet été ont été annulés. Il en va de même pour les investissements prévus sur le concasseur et le chemin de fer. M. Prêcheur n'exclut pas que d'autres investissements pourraient encore être déplacés, reportés à une autre année ou annulés. Romain Prêcheur écrit que, et je cite, « Un contexte stable et prévisible est plus que jamais nécessaire pour conserver et entretenir cette dynamique fragile dans un contexte économique déjà incertain. » Fin de la citation. En entrevue à CILE en mars dernier, Romain Prêcheur avait annoncé des investissements de 34 millions de dollars sur l'ensemble des installations pour l'année en cours. C'est le double des investissements de 2025. Lundi dernier, le 8 juin, les employés syndiqués de la mine Thiot ont rejeté unanimement l'offre patronale de Rio Tinto Fer et Titane, en plus de donner un mandat de grève à leur exécutif. La convention signée en 2022 vient à échéance le 31 août prochain. Et puis, c'est la séance ordinaire du Conseil de la MRC de Mingani qui se tient aujourd'hui à 16h du côté de la municipalité d'Aguaniche. La séance a lieu à la salle municipale située au 106 route Jacques-Cartier à Aguaniche. Les maires et mairesses du territoire de la Mingani s'y rassemblent pour discuter des dossiers de la MRC. Il s'agit d'une séance publique à laquelle les gens peuvent assister. C'est ce qui complète vos informations régionales. 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À tous et à toutes, une bonne journée.
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8: Il est 7h02. Je me vocalise. Je me vocalise. Ben oui. J'éclaircis ma voix. Hey, bon matin tout le monde. Il est 7h03. Nous sommes mercredi, le 17 juin. J'espère que vous allez bien. J'espère que vous êtes de bonne humeur, que vous êtes en forme pour cette journée qui débute. Qui débute sans pluie. Ah, c'est mêlant le matin, je le sais, là, mais il mouille pas. Ouais. Fait qu'il faut accepter. Ah, des fois, on n'a pas le choix, on n'a pas le contrôle là-dessus, là. Mais non. Fait que peut-être qu'ils vont mouiller plus tard, par exemple. Là. Fait que ça devrait être correct. Ah, c'est écœurant ce matin. La Mingani au complet est à peu près similaire. Et des fois, on fait la météo vite, puis on dit, oh, c'est à peu près pareil. Là, le matin, là, c'est pas à peu près pareil partout. C'est pareil partout. C'est pas dur, c'est la même affaire partout, à un degré différent. Alors, on a des températures de 8 à 9 degrés en Mingani et des nuages partout. C'est couvert à la grandeur de la place. Il n'y a pas de différence. Les vents sont identiques, c'est calme ou très, très faible. Et ben c'est ça. Fait qu'on va y aller avec la météo, on va y aller avec Havre-Saint-Pierre. Puis dites-vous que chez vous, ça ressemble à ça. C'est pas mal pareil chez vous, peu importe où vous êtes. Ah, c'est sûr que si vous m'écoutez Fleurimont. Là, je l'ai dit Fleurimont à un moment donné, là. Vous savez qu'on pourrait. Ascot Corner. Hey, si vous m'écoutez de Ascot Corner, ça se peut que ce soit différent. Oui. Moi, je parle des gens qui me captent sur les ondes et non pas sur Internet. Si vous êtes en Mingani, il y a des grosses chances que votre température soit identique à ce que je veux dire. Alors, Havre-Saint-Pierre, c'est 9 degrés actuellement. C'est nuageux. Taux d'humidité à 98%. Les vents sont calmes. On prévoit aujourd'hui alternance soleil-nuage avec 60% de possibilité de bruine ce matin. De bruine et non pas de brume, là. Il y en a déjà de la brume. Mais elle est partie, hein? Es-tu partie, la brume? Elle est partie, oh. Fait que là, c'est de la bruine. 60% de possibilité de bruine ce matin. Hey, ça fait drôle de se dire ça de même. 30% de possibilité d'averse tard en après-midi, avec des nappes de brouillard qui se dissipent ce matin, puis ça, c'est fait, on pourrait arrêter d'en parler. Il y a un maximum de 15, indice UV de 6 ou élevé, et ce soir et cette nuit, c'est partiellement nuageux, 30% de possibilité d'averse en soirée et un minimum de 9. Alors, partout ailleurs en Mingani, c'est soit 8 ou 9 degrés avec des nuages, fait que c'est pareil comme Havre-Saint-Pierre. On est pas mal tous avec la même température à matin. Les marées, la prochaine à Havre-Saint-Pierre, c'est à 9h15. C'est une marée basse à 0,2 m ou 0,7 pieds. À Rivière-au-Tonnerre, la prochaine marée, elle est à 10h17. Marée basse à 0,2 m ou 0,6 pieds. Les traversiers Tadoussac-Baie-Sainte-Catherine, il n'y a rien à dire, mais du côté de Matane, il y a encore de quoi à dire. On dirait qu'il y a de quoi à dire à tous les matins avec Matane. C'est comme ça. Alors, aujourd'hui, 17 juin, toutes les traversées sont redirigées vers Godbout pour entretien préventif. Donc, j'imagine qu'on fait un entretien préventif au quai de Bécomo, ce qui fait en sorte que toutes les navires, toutes les traversées sont redirigées vers Godbout aujourd'hui. Ce qui veut dire que ce matin, à 8h, c'est Matane-Godbout. À 11h, Godbout-Matane. En après-midi, 14h15, Matane-Godbout. 17h30, Godbout-Matane. Et voilà. Alors, c'est ça. Demain, ça devrait rentrer dans l'ordre. Il va peut-être arriver d'autres choses demain aussi qui vont faire que Godbout, on va avoir de quoi dire. Du côté de la Sopfeu, l'indice de danger d'incendie demeure bas. Il n'y a plus pendant beaucoup de jours consécutifs. Et il n'y a pas de restrictions en vigueur actuellement. Ce qui veut dire que vous pouvez faire des feux là en restant toujours prudent, bien sûr, parce qu'on ne veut pas que Carole vienne nous chicaner. Alors, on va aller en musique. On va aller écouter Vince Lemire avec « À la bonne place » et Adrienne Cassidy avec « Dis-moi, dis-moi, dis-moi ». Et ensuite, ben, ce sera... Ben oui, c'est vrai, il y a le défi de M. Chicoine. Hey, on a une énigme. Pas une énigme, une charade pour vous un matin. Hey, un matin, là...

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4: 7h14, et oui, les billets à 100 $ sont de retour, hein, et le tirage est le 15 juillet. On va pouvoir en parler en détail avec Luc Picard à 8h30 ce matin, qui sera en entrevue avec moi. Alors, Luc Picard là, qui va nous jaser du Festival de la famille, c'est un gros événement qui s'en vient rapidement, hein. C'est ça, c'est à la fin du mois de juillet, les vacances de la construction, et c'est ça, il nous reste à peu près un mois pour être prêt. On va se préparer mentalement au Festival de la famille avec Luc Picard ce matin. On va faire le tour là, de ce qui est connu de la programmation. Il y a peut-être encore des trucs là, à confirmer, mais rendu à ce temps-ci. Habituellement, on fait toujours une entrevue où on a un calendrier à peu près final là, des événements là, qui vont se passer durant le Festival de la famille. Alors, je vous invite à être à l'écoute à 8h30 ce matin avec M. Luc Picard. Et là, l'événement qui s'en vient avant le Festival de la famille, c'est samedi prochain. C'est le Club S'il me plaît. Alors, on va avoir le Club S'il me plaît au portail Pélagie Cormier cette année. Alors, ils vont avoir des activités dehors, peut-être en dedans aussi. Tout va dépendre de la température. Là, présentement, la température, c'est comme oh non. Plus intermittente avec un maximum de 17. Mais, c'est tôt encore. On est mercredi, ça pourrait changer, ça pourrait s'améliorer. Et évidemment, on va faire gagner des prix, nous autres aussi. 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Ben oui, qui participent à chaque année. 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

0: 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Et en après-midi, là, je pense que c'est à 14h ou 15h, un gâteau. Hey! Première fois qu'on essaye ça, un gâteau. Ben oui, on va avoir un gâteau. Allez, on va en donner. On va donner du dessert. Fait que, ça, ben c'est ça. Ça va être au Portail Pélagie Cormier pour le club, s'il me plaît, samedi prochain. Alors, bien hâte de vous voir, bien hâte de jaser avec vous, de vous serrer la pince, de manger des hot dogs avec vous autres. Eh bien oui. On va en musique. On s'en retourne en musique avec, attendez un petit peu, Dave Poix, un pied sur le break. Et Joseph Edgar avec Loin, Loin, Loin. Et tout juste avant, le défi du jour de M. Chicoine, une charade à 3h10 ce matin.
1: 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Mon premier est le pronom personnel de la deuxième personne du singulier. Mon deuxième est faire l'action de lire. Mon troisième est la 16e lettre de l'alphabet. Et mon tout est une belle fleur.
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3: Bonjour, ici Sophie-Anne Mailloux. Nous sommes le mercredi 17 juin 2026. Bienvenue à vos informations régionales. Les négociations reprendront le 6 juillet entre le syndicat des métallos et les patrons de la mine Tio. C'est ce qu'on apprend via une communication émise lundi le 15 juin par le directeur de la mine, Romain Prêcheur, à l'attention des employés et dont la radio CILE a obtenu copie. Dans cette nouvelle missive, la deuxième sur le sujet en moins d'une semaine, le dirigeant annonce qu'en raison d'incertitudes découlant du résultat du vote des syndiqués, les travaux de maintenance prévus au concasseur cet été ont été annulés. Il en va de même pour les investissements prévus sur le concasseur et le chemin de fer. M. Prêcheur n'exclut pas que d'autres investissements pourraient encore être déplacés, reportés à une autre année ou annulés. Romain Prêcheur écrit que, et je cite, « un contexte stable et prévisible est plus que jamais nécessaire pour conserver et entretenir cette dynamique fragile dans un contexte économique déjà incertain ». Fin de la citation. En entrevue à CILE en mars dernier, Romain Prêcheur avait annoncé des investissements de 34 millions de dollars sur l'ensemble des installations pour l'année en cours. C'est le double des investissements de 2025. Lundi dernier, le 8 juin, les employés syndiqués de la mine Tio ont rejeté unanimement l'offre patronale de Rio Tinto Fer et Titane, en plus de donner un mandat de grève à leur exécutif. La convention signée en 2022 vient à échéance le 31 août prochain. Et puis, c'est la séance ordinaire du Conseil de la MRC de Mingani qui se tient aujourd'hui à 16 h du côté de la municipalité d'Aguaniche. La séance a lieu à la salle municipale située au 106 route Jacques-Cartier à Aguaniche. Les maires et mairesses du territoire de la Mingani s'y rassemblent pour discuter des dossiers de la MRC. Il s'agit d'une séance publique à laquelle les gens peuvent assister. C'est ce qui complète vos informations régionales. 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À tous et à toutes, une bonne journée.
2: 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Il est 7h31 et encore une fois, les températures partout en Mingani se suivent et évoluent à peu près de la même manière.
4: C'est pas très compliqué ce matin, là. Ambre-Saint-Pierre, c'est 9 degrés. Le ciel est nuageux. Le taux d'humidité est à 98%. On a des vents calmes. On prévoit aujourd'hui un alternance soleil et de nuages avec 60% de possibilités d'averses de bruine ce matin. 30% de possibilités d'averses tard en après-midi aussi. Nappe de brouillard qui se dissipe ce matin. Maximum de 15. Indice UV de 6 ou élevé. Ce soir et cette nuit, c'est partiellement nuageux avec 30% de possibilités d'averses en soirée. Minimum de 9. Jeudi, dégagement. Des vents d'est de 20 km/h le matin. Maximum de 13. Vendredi, de la pluie venteux, maximum de 14. Samedi, de la pluie intermittente, maximum de 17. Et dimanche, nuageux avec un maximum de 17. Les normales de saison pour un 17 juin, maximum 17, minimum 7. Ça en fait des 7, hein? Et boy! Le soleil s'est levé à 4h03 et se couchera à 20h27. Partout ailleurs en Manganie, actuellement, les températures varient entre 9 et 10 degrés. Et c'est nuageux partout. C'est juste couvert de nuages. En température entre 9 et 10 degrés et des nuages partout. Les marées, la prochaine à Saint-Pierre est prévue à 9h15. Une marée basse à 0,2 m ou 0,7 pieds. Il y a 14h36, marée haute à 1,2 m ou 4,1 pieds. À Rivière-au-Tonnerre, la prochaine marée est prévue à 10h17. C'est une marée basse à 0,2 m ou 0,6 pieds. Il y a 16h01, marée haute à 1,8 m, 5,8 pieds. Les traversiers Tadoussac-Baie-Sainte-Catherine n'ont rien à dire. Du côté de Matane, par contre, on a des travaux préventifs qui sont en train de se faire du côté de Baie-Comeau. Alors, toutes les traversées aujourd'hui seront vers Godbout. Alors, ce matin, à 8h, Matane-Godbout. 11h, Godbout-Matane. Encore une fois, en après-midi, 14h15, Matane-Godbout. Et 17h30, Godbout-Matane. Si vous aviez des réservations, vérifiez avec la STQ s'il y a un problème de votre côté. Et pour ce qui est de l'indice de danger d'incendie, de la soupe-feu pour la Manganie, on est bas. On ne peut pas être plus bas que ça. Non. Parce qu'il a mouillé beaucoup. Alors, on n'a pas de restrictions en vigueur et le danger d'incendie est bas. Il faut quand même rester prudent, il faut quand même faire attention, mais il n'y a pas de restrictions.
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4: 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J'ai vu passer, attendez un peu, qu'est-ce que j'ai vu? J'ai vu passer de quoi tantôt? Je me disais, il faut que j'en glisse un mot. Oui. Le fameux kangourou. Avez-vous entendu parler de ça? Le kangourou qui est en liberté dans le coin de Montréal. C'est quand même spécial. C'est drôle parce que la semaine passée, moi et Mathieu, on a suivi une histoire au Japon où il y avait un ours en liberté. J'ai éternué un petit peu. Peut-être encore... correct. Et on se disait, après 4 jours, là, l'ours avait blessé des gens ou avait fait peur à des gens. Puis 2 jours après, on en entend parler encore. Puis le lendemain, on en entend encore. Puis là, on se disait, voyons, fait 4 jours qu'il y a un ours en liberté, là. Ils attendent quoi pour l'attraper? Bien, le kangourou est resté en liberté un bon petit bout de temps dans le secteur de Montréal. Il a finalement été capturé. Il va être amené dans un zoo, là, probablement à Granby. Mais... On a attendu longtemps aussi avant de le capturer et il y a eu des empêchements. Il y a eu des choses qui ont fait en sorte que ça a pris plus de temps que prévu. Entre autres, des permis. Étant donné que c'est un animal exotique, il y a un paquet de règles et de lois au Québec et au Canada qui fait en sorte que on s'est rendu compte que c'était difficile d'intervenir dans ces situations-là. Alors, ça va peut-être amener des allègements, des changements à certains niveaux pour permettre d'être capable d'intervenir plus rapidement. Mais là, il a été capturé. Il est en sécurité. Tout va bien. Alors, voilà. Le fameux kangourou a été capturé. On va aller écouter le défi du jour de M. Chiquan. Ensuite, en musique, Taylor Dane avec Heart of Stone et Tame Impala avec Dracula. Bon, on vient. Mais c'est ça en français ou en anglais? Je ne sais même pas Tame Impala, c'est en français ou en anglais. C'est peut-être Dracula ou Dracula. Ça vient des deux. Et après, bon, on vient avec les offres d'emploi dans l'agenda communautaire.
7: 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Mon premier est le pronom personnel de la deuxième personne du singulier. Mon deuxième est faire l'action de lire. Mon troisième est la 16e lettre de l'alphabet. Et mon tout est une belle fleur.
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3: Eh oui, on y va avec les offres d'emploi cette fois-ci. Là, je viens tout juste de tomber sur une offre d'emploi qui a été diffusée hier en fin de soirée là, par l'Espoir de Chelna. Alors, l'Espoir de Chelna est à la recherche d'une intervenante en milieu de vie poste de nuit. Venez faire partie d'une équipe à l'écoute et centrée sur le bien-être de ses résidents. Alors, répondre aux besoins de la clientèle, appliquer les plans d'intervention thérapeutique, s'assurer de l'entretien ménager, les exigences des résidents travailler avec une clientèle ayant des besoins particuliers, être ouvert à la nouveauté et aux apprentissages, sens des responsabilités. Conditions de travail, alors, c'est des quarts de minuit à 8 heures, 7 jours sur 14. Semaine 1, 24 heures. Semaine 2, 32 heures. Un salaire entre 25,32 $ et 26,69 $ et prime de nuit, plus prime de fin de semaine. Une fin de semaine sur deux, possibilité de plus d'heures. Alors, si vous voulez postuler, vous devez contacter Mme Chani Lamoureux à administration@espoirdechelna.ca ou au téléphone 418-538-3672, poste 1. Alors, si jamais vous manquez une information, hey, j'ai pas eu le temps de noter le numéro de téléphone, là, je cherche un crayon, là, appelez-moi. Eh oui, je vais vous le donner au téléphone, ça va être correct. Ben oui. On a également Équipement Mingani, qui ont deux postes présentement, là, d'ouvert. Alors, tout d'abord, magasinière ou magasinier commis aux opérations de garage mécanique. C'est un poste permanent à temps plein, 30 à 35 heures semaine à Havre-Saint-Pierre. Le début, c'est le plus vite possible. Des cas possibles. Alors, voilà. Et donc, c'est gestion d'inventaire, réceptionner, vérifier, ranger les commandes de pièces, maintenir un inventaire précis à jour et bien organisé, préparer les pièces nécessaires aux travaux des mécaniciens, effectuer les retours des pièces auprès des fournisseurs, là, etc. Ça te donne une idée un petit peu là, de tout ça. L'autre poste du côté d'équipement Mingani est mécanicien. C'est un emploi permanent temps plein, 30 à 40 heures semaine. C'est aussi à Havre-Saint-Pierre et aussi pour un début le plus rapidement possible. Alors voilà. Alors, principale activité, inspecter, démonter, réparer et ajuster une variété d'équipements mécaniques, hydrauliques et pneumatiques, tels que grues, tarières, oui. J'étais pour dire tartière, ben non, il n'y a pas de T. Tarière. Élévateur à nacelle, moteur de tout type, transmission, différentiel, système de freinage, direction, pompe, régulateur de vitesse, système de refroidissement, etc. Vous avez compris que c'est mécanicien là, d'engins lourds. Effectuer l'entretien préventif et correctif sur les moteurs essence et diesel, incluant l'inspection, le nettoyage et l'ajustement précis des injecteurs, carburateurs, soupapes et pompes à carburant. Je suis déjà perdu, là, fait que c'est ça. Alors, les deux emplois, hein, que ce soit magasinière, magasinier ou mécanicien, mécanicienne, vous devez envoyer votre CV à smichel@gestionka. Pour ce qui est du poste de mécanicien, c'est avant le 30 juin, 16 heures. Et c'est la même chose également pour le poste de magasinière ou magasinier, 30 juin, 16 heures, pour envoyer votre curriculum vitae. Ceux-là, ben, sont plus vieux un petit peu, je vais les dire pour une dernière fois. Là. Du côté du Rossi, on embauche présentement un commis ou une commis. Formation sur place, assurance collective, horaire flexible et avantageux, salaire à discuter selon expérience. Vous pouvez aller porter votre CV sur place en personne ou bien communiquer par courriel à rossi259@rossi.ca. rossi259@rossi.ca. Pièce de tournée à part, ben ça aussi, là, ça fait un petit bout de temps qu'on vous la présente. Alors, pièce de tournée à part, c'est un spécialiste aux pièces. Alors, permanent 40 heures semaine, deux jours du lundi au vendredi, salaire compétitif, beaucoup d'avantages sociaux, beaucoup de plaisir. Alors, pour postuler ou pour voir si l'emploi est encore disponible, contactez Tony Cyr au 88-538-3828. Oh, ça, c'est le magasinier, je l'avais déjà. C'est-tu la même date? Ben oui, c'est le même emploi, ça. Ben, écoute-donc. Je vous répète, si vous avez des emplois à offrir, des emplois à combler, gênez-vous pas, surtout pensez à nous les envoyer. Comme là, par exemple, là, l'espoir de Chelna, je suis tombé dessus sur Facebook, ce qui est cool, parce que bon, j'ai pu l'annoncer, c'est arrivé là, juste avant que je fasse les emplois, mais j'aurais pu la manquer aussi, j'aurais pu passer à côté puis ne pas la voir. Alors, c'est ça, ça serait bien de nous le faire savoir quand vous avez des offres d'emploi comme ça. Gênez-vous pas pour nous les envoyer, envoyez-les à info@clmf.com. Nous, on va les mettre dans l'agenda communautaire et une ou deux fois par jour, comme ça, on va les annoncer et les chercheurs d'emploi le savent, là, qu'on a des emplois dans l'agenda communautaire. Fait que les gens qui sont à la recherche d'un emploi vont écouter et vont espérer pouvoir là, avoir un emploi qui leur convient et ensuite de ça, pouvoir postuler dessus. Alors, si jamais vous avez des emplois à offrir, envoyez-nous ça par courriel info@clmf.com. Faut faire la différence. Là. L'agenda communautaire, on l'a fait une fois le matin, une fois l'après-midi. C'est en direct dans l'émission à moi, l'émission à Mathieu. Ça coûte rien, ça. C'est un service public, l'agenda communautaire. Si vous voulez que votre emploi soit annoncé sur les ondes, dans les blocs publicitaires, là, c'est de la publicité payante. Mais l'agenda communautaire, c'est deux fois par jour, c'est un service à la population. Vous avez un emploi à offrir, on a des chercheurs d'emploi qui écoutent la radio, on va parler de votre emploi et ça va faire en sorte qu'on va peut-être vous mettre en communication, l'employeur et le chercheur d'emploi. Et si c'est une pub qui va tourner, bien là, on doit produire la pub, on doit la mettre en onde, etc. Il y a les coûts qui sont associés à ça. Mais pour l'agenda communautaire, c'est gratuit. Alors, si vous avez des emplois à offrir, vous pouvez nous les envoyer par courriel. Vous dites, c'est pour l'agenda communautaire, voici l'offre d'emploi. On va l'imprimer, on va la mettre dans l'agenda et on va la dire une ou deux fois par jour. Là, habituellement, deux fois. Des fois, il y a des pépins, des fois, il y a de quoi le matin, il y a une entrevue, quelque chose qui fait qu'on manque. Mais habituellement, c'est deux fois par jour. Alors voilà, mais c'est gratuit. Donc, gênez-vous pas hein, pour nous le faire savoir. On va à la musique, on va aller écouter Garth Brooks avec Standing Outside the Fire. Ah, ben oui, pourquoi pas. Et tiens, deux frères avec Seller comme deuxième chanson. Et on s'en va écouter ça va nous amener ça aux nouvelles régionales de 8 heures.
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4: Bonjour, ici Sophie-Anne Mailloux. Nous sommes le mercredi 17 juin 2026. Bienvenue à vos informations régionales. Les négociations reprendront le 6 juillet entre le syndicat des métallos et les patrons de la mine Thiot. C'est ce qu'on apprend via une communication émise lundi le 15 juin par le directeur de la mine, Romain Prêcheur, à l'attention des employés et dont la radio CILE a obtenu copie. Dans cette nouvelle missive, la deuxième sur le sujet en moins d'une semaine, le dirigeant annonce qu'en raison d'incertitudes découlant du résultat du vote des syndiqués, les travaux de maintenance prévus au concasseur cet été ont été annulés. Il en va de même pour les investissements prévus sur le concasseur et le chemin de fer. M. Prêcheur n'exclut pas que d'autres investissements pourraient encore être déplacés, reportés à une autre année ou annulés. Romain Prêcheur écrit que, et je cite, « Un contexte stable et prévisible est plus que jamais nécessaire pour conserver et entretenir cette dynamique fragile dans un contexte économique déjà incertain. » Fin de la citation. En entrevue à CILE en mars dernier, Romain Prêcheur avait annoncé des investissements de 34 millions de dollars sur l'ensemble des installations pour l'année en cours. C'est le double des investissements de 2025. Lundi dernier, le 8 juin, les employés syndiqués de la mine Thiot ont rejeté unanimement l'offre patronale de Rio Tinto Fer et Titane, en plus de donner un mandat de grève à leur exécutif. La convention signée en 2022 vient à échéance le 31 août prochain. Et puis, c'est la séance ordinaire du Conseil de la MRC de Mingani qui se tient aujourd'hui à 16h du côté de la municipalité d'Aguaniche. La séance a lieu à la salle municipale située au 106 route Jacques-Cartier à Aguaniche. Les maires et mairesses du territoire de la Mingani s'y rassemblent pour discuter des dossiers de la MRC. Il s'agit d'une séance publique à laquelle les gens peuvent assister. C'est ce qui complète vos informations régionales. 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C'est à 11h30, en rediffusion à 16h30. À tous et à toutes, une bonne journée.
1: 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Nous sommes aujourd'hui mercredi le 17 juin, je vous rappelle, hein, ce soir, 18h30, Bingo Express, n'oubliez pas ça. 2 500 $ à gagner. 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
5: 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Si vous écoutez, là, on va tout vous donner les informations au moment de jouer au bingo. Ce qu'on va faire, c'est qu'on va faire la météo complète tout de suite. Parce qu'à 8h30, j'ai un invité. À tous les années, à peu près au même moment, on fait une entrevue là, pour concrétiser ce qui s'en vient comme activité, le calendrier, les invités, les spectacles. On parle de Luc Picard avec le Festival de la famille. Alors, à 8h30, on a une entrevue avec Luc. On va faire la météo tout de suite. Fait comme ça, ben, elle va être faite. Ben oui. Alors, André Saint-Pierre, c'est 10 degrés actuellement. Il y a de la brume. Le taux d'humidité est à 94%. On a des vents du nord-est à 8 km/h. On prévoit aujourd'hui alternance soleil-nuage, 60% de possibilité d'averse de bruine plutôt ce matin, 30% de possibilité d'averse tard en après-midi, des nappes de brouillard qui se dissipent ce matin et un maximum de 15. Ce soir et cette nuit, c'est partiellement nuageux, 30% de possibilité d'averse en soirée, minimum de 9. Demain jeudi, dégagement avec des vents d'est à 20 km/h le matin, maximum de 13, indice UV de 6 ou élevé. Vendredi, de la pluie. Puis là, on annonce quand même des bonnes quantités de pluie le vendredi, encore une fois, là, un peu comme hier. Venteux avec un maximum de 14. Samedi, pluie intermittente avec un maximum de 17. Samedi, c'est le club S'il me plaît, du côté du portail Pélagie-Cormier. Dimanche, nuageux, maximum de 17. Les normales de saison pour un 17 juin, ben maximum 17, minimum 7. Il y en a des 17 à matin. C'est comme, bon, matin, on pratique le nombre 17, les enfants. Oh, 17! Eh oui, on est content. Le soleil s'est levé à 4h03 et se couchera à 20h27. Ailleurs en Méganie, ben ça suit la tendance de Havre-Saint-Pierre. Là. On a 9 à 10 degrés avec des nuages partout. C'est tout. Peu importe où vous soyez en Méganie actuellement, il fait soit 9, soit 10. Puis il y a des nuages. C'est un ou c'est l'autre. Ah, il y a des nuages, c'est sûr. Les marées, la prochaine à Havre-Saint-Pierre est à 9h15. C'est une marée basse à 0,2 mètres, 0,7 pieds. Et à 14h36, marée haute à 1,2 mètres, 4,1 pieds. À Rivière-au-Tonnerre, la prochaine marée est à 10h17. Marée haute à marée basse, pardon, à 0,2 mètres. Vas-y tranquillement, là, ça va aller mieux. On recommence. À Rivière-au-Tonnerre, la prochaine marée, elle est à 10h17. C'est une marée basse à 0,2 mètres ou 0,6 pieds. Ensuite, à 16h01, marée haute à 1,8 mètres, 5,8 pieds. Les traversiers, rien à signaler du côté de Tadoussac. Par contre, à Matane, on va faire les deux traversées aujourd'hui vers Godbout à cause de travaux de prévention, entretien préventif, voilà, du côté de Bécomo. Alors, les deux départs ce matin et cet après-midi seront vers Godbout. Alors, 8h Matane, Godbout. 11h, Godbout-Matane, 14h15, Matane-Godbout, 17h30, Godbout-Matane. Si vous aviez des réservations, puis là, vous n'êtes pas sûr, appelez à la STQ, c'est la meilleure chose à faire. C'est le meilleur truc. Et pour ce qui est de la sauve-feu, ben, l'indice de danger d'incendie est bas et il n'y a pas de restrictions en vigueur. Alors là, on va aller écouter M. Chiquan. Et ensuite, en musique, on aura Tommy Young, 130 sur 80, et Frank Williams avec Prends ma main.
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3: Il est 8h15, dans quelques instants, dans une quinzaine de minutes, en fait, là, à la place de la météo, on va avoir une entrevue avec Luc Picard. Alors là, j'ai fait de la météo complète au début de l'heure pour compenser, parce qu'on n'aura probablement pas le temps de la faire. Peut-être un petit survol là, rapide après l'entrevue. Mais à 8h30, on va avoir Luc Picard. Pourquoi on a Luc Picard? Ben, on le sait, hein, après le club S'il me plaît. Le prochain gros événement, c'est le Festival de la famille. Le Festival de la famille qui arrive à peu près là, avec les vacances de la construction. Alors, c'est très, très, très bientôt. Vous allez voir, ça va aller vite. Là, c'est dans un mois. Et habituellement, on fait justement une entrevue à peu près un mois avant le Festival de la famille. Parce que là, habituellement, quand on arrive, là, le calendrier est pas mal concret. Le calendrier est pas mal finalisé. On connaît les invités. On connaît les activités principales qui vont avoir lieu à des moments précis, comme par exemple un tournoi de volleyball, une course, une marche, une compétition de petits... T'sais, peu importe, là. Les événements sont là. Ils sont à un moment précis dans la fin de semaine. Alors, on va pouvoir en parler avec Luc et avoir tous les détails, ou du moins les détails connus. Il y a peut-être des surprises aussi, là. Des fois, il y a des surprises. Des fois, on préfère garder là un petit cachet à quelque part pour surprendre les gens, surprendre les visiteurs. Alors, on va voir ce qu'on peut discuter ce matin, mais on devrait avoir une bonne idée, une bonne idée de la programmation du Festival de la famille 2026. Qui s'en vient à grands pas aussi, là. Alors, en fin de semaine, c'est le festival. C'est pas le festival, c'est le club, s'il me plaît. Et après ça, ben, on s'attache et on s'en va vers le Festival de la famille. Alors, on va dépasser peut-être un petit peu 8h30 là, pour le prochain arrêt. Laissez le temps à Luc de me contacter. Et pendant ce temps-là, nous autres, on va aller en musique. Si jamais c'est nécessaire, on rajoutera une chanson, tout simplement. C'est pas plus grave que ça. Alors, on va y aller avec... Attends un petit peu. Bruce Springsteen, Letter to You, et Ed Sheeran avec Bloodstream. Et on revient avec Luc Picard et le Festival de la famille.
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7: Il est 8h30. Et tel que promis, j'ai au bout du fil le président du comité du Festival de la famille, M. Luc Picard. Bon matin, Luc.
8: Bon matin, Jason.
7: Merci de prendre quelques minutes avec nous ce matin. C'est pas toujours facile de synchroniser, mais ce matin, on a réussi. Habituellement, on se parle à peu près un mois avant le début du festival, parce qu'habituellement, on est pas mal concret. L'horaire de l'activité est pas mal décidé. Là, je pense qu'on est pas mal rendu là.
8: Oui, on est pas mal rendu là. Toute la programmation complète là devrait être... publié officiellement là, dans les prochains jours, là, aujourd'hui, demain. Là.
7: Fait que là, on confirme de quelle date à quelle date?
8: On confirme du mercredi 15 juillet au dimanche 19 juillet.
7: Donc, le mercredi, on l'ajoute cette année. Est-ce que c'est un essai? C'est quelque chose qui était depuis un bout de temps discuté? Est-ce qu'on dit, on va essayer ça cette année, on va voir ce que ça donne, on verra l'année prochaine?
8: Ben, on a commencé à discuter après le festival de l'été passé. On fait un essai cette année. On voulait créer une soirée un peu plus familiale, c'est pour tout le monde. On sait que le festival était monté, les spectacles le soir étaient assez tard. Cette année, on a voulu créer une soirée vraiment familiale là, avec un spectacle. La rumeur avait été dévoilé par le groupe.
7: Oui, ça a circulé pas mal parce qu'eux autres, ils ont fait une petite gaffe. Là. Ils ont annoncé les dates avant que ce soit confirmé par vous autres.
8: C'est ça. Fait que, on voulait y aller avec une soirée vraiment familière pour tout le monde, avec un spectacle de bonheur, genre en début de soirée avec Tom qui a été annoncé avec le duo Les Deux Frères. Puis après ça, on allait, comme à tous les années, là, avant le spectacle de feu d'artifice, Les Fous du Roi en flamme, là, avec un spectacle de cracheurs de feu. Puis ensuite, là, notre spectacle traditionnel là, de feu d'artifice sur main. Fait qu'on voulait créer, c'est ça, une soirée familiale, là, puis aussi avec la cérémonie de lecture qui va être cette soirée-là avec les tirages. Fait que c'est comme ça. On essaie, on va voir si ça marche ou non. On va voir ça.
7: Ben, c'est le fun parce qu'il y a peut-être des gens, oui, qui justement peuvent pas nécessairement aller voir les spectacles tard en soirée parce que, je sais pas moi, mère de famille unifamiliale, bon, ça donne pas, c'est trop tard, on travaille tôt le lendemain. Ça va permettre à ces gens-là aussi d'aller voir un spectacle le mercredi plus tôt un peu, puis y aller en famille, puis triper avec les enfants.
8: Exactement.
7: C'est une très bonne idée, Luc. Je suis vraiment, vraiment content. La rumeur a circulé longtemps. On a gardé ça mort, nous autres, en attendant de te parler. On voyait bien là, que les deux frères avaient annoncé leur spectacle puis que ça jasait pas mal. Mais bon, c'est des choses qui arrivent. Fait que là, on a un calendrier pas mal complet. Qu'est-ce qu'on a là, à souligner là, cette année là, pour le Festival de la famille, Luc?
8: Ben, tu sais, c'est les activités traditionnelles vont tout revenir. Tu sais, on parle pour les jeux gonflables, les maquillages pour enfants... les amuseurs publics, tournoi de spikeball, défi évasion, danse en ligne, tournoi de mini-volley, tournoi de volleyball. Cette année, on va avoir une nouveauté.
7: Oh.
8: Une nouveauté, ben, on fonctionnait différemment pour les inscriptions. C'est que les autres années, c'était tout le temps de la place. Les inscriptions ouvraient une telle heure, c'était toujours premier arrivé, premier servi.
7: Oui.
8: Cette année, la plage d'inscription va être ouverte à partir de... Il va y avoir une plage d'heure pour s'inscrire. Puis si on voit qu'on a trop d'équipes, mettons, dans une certaine catégorie, mais ça va être un tirage au sort qui va déterminer les équipes pour donner la chance à tout le monde de pouvoir participer parce que les autres années, ça se bouquait. Il y avait certaines catégories, 10 minutes, puis le tournoi.
7: Ah oui, ça allait vite. C'est très populaire.
8: Fait que quelqu'un qui l'oubliait, mettons, c'est donner la chance à tout le monde. On va voir, peut-être qu'on n'aura pas besoin d'y aller de cette formule-là. Puis aussi, on va commencer pour permettre d'avoir le plus d'équipes, puis faire un plus gros tournoi. On va commencer le vendredi, dans la journée. C'est un essai qu'on fait. On va rajouter un terrain. Fait qu'on va avoir la possibilité de prendre plus d'équipes. Puis faire un tournoi un peu plus gros, là, permettant à plus de monde de jouer.
7: C'est toujours très, très, très, très, très populaire, le volleyball. À chaque année, là, on dirait qu'il y a de plus en plus de monde qui veut s'inscrire.
8: Puis c'est ça, si je continue, on va avoir tournoi de fer, tournoi de Mississippi, spikeball, danse en ligne, activité pour les aînés, activité de paddleball avec les vagues. Il y en a. On a pas mal d'activités.
7: Ça, c'est les activités quotidiennes. Donc, à tous les jours, les Fous du Roi sont là pour amuser les jeunes qui sont sur le terrain. Puis, ils font toujours une job écœurante. Là, vraiment, là, les Fous du Roi sont très bons. Ils réussissent à ramasser des jeunes, des fois, là, à faire des foules immenses qui les regardent. Fait que toutes ces activités-là qui sont deux jours habituellement reviennent cette année.
8: Oui, reviennent. Tu sais, qu'est-ce qui est pas très populaire? Les maquilleuses, la messe du dimanche matin. Tu sais, on a une programmation là, assez remplie de ce côté-là.
7: Les spectacles, à part les deux frères, là, on a quoi de booker et d'annoncer pour les spectacles en soirée?
8: Spectacle en soirée, mais comme ça, les deux frères, le mercredi. Le jeudi, ça va être c'est un spectacle, ça s'appelle Pour un instant, c'est avec Suzy Villeneuve, Yvan Penneau, René Watkins. C'est un spectacle de chant franco-anglo, tous des grands succès, de la musique, tout ce qui est populaire, là, qu'est-ce qui est dit, de toute l'année. C'est vraiment un show cover là, de toute la musique connue. Là.
7: C'est des covers de grands succès populaires des dernières années, des dernières décennies.
8: Oui, c'est ça.
7: Ça pogne toujours très fort.
8: Oui. Puis si on y va, le vendredi, cette année, la nouveauté, c'est qu'on a rajouté un spectacle. L'année passée, on avait juste, mettons, un spectacle après la cérémonie de lecture, vu qu'on a déplacé le mercredi. Le vendredi, le premier spectacle, ça va être Marc Dupré. Ensuite, ça va être Beaumont, groupe du Nouveau-Brunswick. Si on va pour le samedi, le premier spectacle, ça va être le Country de nos idoles, version festival, avec Annie Blanchard, Maxime Landry.
7: Ben oui, qu'on a vu à Hachette il y a 2-3 semaines à peu près, là, ouais, qui sont venus présenter leur spectacle.
8: C'est ça. Pour les festivals, ça va être un spectacle complètement différent. Là. C'est pour ceux qui veulent qu'on mentionne en festival.
7: Et donc, tu essaies jusqu'au festival?
8: Non, je pense pas. Puis ensuite, on finit la soirée avec en spectacle avec Matt Lang. Puis aussi, comme les années passées, mais on va voir à tous les soirs pour finir les soirées. DJ FJ là, qui va animer la foule là, jusqu'à la fermeture du site. C'est pas mal ça là, les spectacles là, pour.
7: Y a-t-il une soirée thématique cette année?
8: Oui, le jeudi. Pour un instant, ça va être une soirée thématique soirée sport.
7: Oh, soirée sport!
8: Oui.
7: On va sortir de nos vieilles shorts. Le thème, c'est soirée sport, c'est le jeudi cette année.
8: Oui, c'est jeudi.
7: Excellent. Alors, on y va comme ça. Est-ce qu'il y a de quoi de spécial durant la fin de semaine? Est-ce qu'on rajoute des activités? Est-ce qu'il y a, il y a la messe, je pense, qu'il y a le dimanche?
8: Oui, la messe, oui, j'aime ça. La messe, le dimanche matin. Après ça, c'est toutes les finales de volleyball, encore le dimanche. Aussi, pour mentionner qu'on a encore les billets à 100$ qui est avant.
7: Oui, il en reste-tu des billets à 100$?
8: Oui.
7: Parce que
8: oui.
7: Les gens me posent la question, on en parle dans l'agenda communautaire, il y a des gens qui m'appellent, ils disent, il en reste-tu? Je le sais pas. Fait que oui, il en reste.
8: Oui, il en reste, chez Variété, au Quai Pneu, puis chez Oproxy, chez RT Gauss.
7: Oui.
8: Puis aussi, je voulais parler aussi des passeports là, pour la fin de semaine.
7: Oui, là, comment marche la tarification? Y a-t-il des différences cette année? Je sais que l'année passée, on avait changé un petit peu là, la manière de faire. Est-ce qu'on continue cette année?
8: Ça va être le même principe, mais on a changé un peu les tarifs là, avec on a ajouté une soirée, puis on a ajouté un spectacle, puis on sait que on fait venir des artistes, puis tu sais, puis tout aussi. Faut checker ça. Ça fait que le passeport adulte, là, je pense que tu sais, c'est un très bon prix pour tout ce qu'on offre. Ça va être 75$ pour toute la fin de semaine.
7: C'est toute la fin de semaine, autant les spectacles que les journées.
8: Oui.
7: Excellent.
8: 75$ pour les enfants, ça va être 18 ans et moins, c'est 20$ pour la fin de semaine, passeport. Après ça, si on y va, les billets journaliers, ça va être jour pour enfants, ça va être 10$. Après ça, si on va pour les adultes à l'unité, ben, ça va être 25$ le mercredi, 25$ le jeudi, 40$ le vendredi, 40$ le samedi. C'est-tu 5$, 15$ pour les dimanches.
7: Excellent. Est-ce que les billets à 40$, ça couvre aussi le spectacle, ça? Là, c'est un billet à l'unité, mais pour la journée complète.
8: Oui, c'est pour la journée.
7: Ça couvre votre entrée pour le spectacle aussi.
8: Oui, c'est pour l'accès aussi de la journée au complet. Puis c'est ça, les passeports, on va être en vente prochainement, là, d'ici probablement aujourd'hui ou demain. Juste surveiller le Messenger, le Facebook du festival là, pour les endroits qui sont en vente. Parce que je suis pas sûr de je veux pas m'avancer sur les endroits que les passeports.
7: Non, puis vous nous enverrez un petit message, Luc, on va pouvoir l'ajouter à l'agenda communautaire avec les billets à 100$, puis annoncer l'endroit, puis les ventes de passeports là, quand ça sera commencé.
8: OK. Pas de problème.
7: Excellent. Fait la grosse nouveauté cette année, Luc, c'est le mercredi. On ajoute une journée au Festival de la famille. On ajoute un spectacle, puis pas le moindre, là, les deux frères qui viennent nous visiter. C'est quand même quelque chose. Ça justifie la légère hausse des prix des billets, des passeports, mais on a une journée de plus, un spectacle de plus. Puis faire venir les deux frères, ça ne doit pas être gratuit, là.
8: Non, c'est sûr.
7: Écoute, un gros merci, Luc. Si jamais il y a quoi que ce soit d'ici le Festival de la famille, tu le sais, on est toujours là pour vous autres.
8: Oui, un gros merci à vous.
7: Ça va nous faire plaisir là, si jamais il y a d'autres choses. Et gardez-nous au courant pour la vente des passeports. Là, on pourra l'annoncer nous aussi officiellement.
8: Non, pas de problème.
7: Un gros merci, Luc.
8: Merci.
7: Puis si on ne se reparle pas, un excellent festival encore cette année.
8: Parfait, merci beaucoup.
7: Merci, bye-bye.
8: Bye.
7: Alors, c'était Luc Picard du Festival de la famille. On a maintenant là, la programmation en général de ce qui va se passer. Et oui, la rumeur que les deux frères venaient faire un show le mercredi soir, ben, elle était bel et bien vraie. Ah, des fois les rumeurs sont vraies. Ça arrive des fois. On va dans la musique avec Mumford & Sons et Chris Stapleton.
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0: 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Il est 8h50, on arrive à la fin de l'émission. Ah, ben oui. Bon. Voilà, ben que ça arrive, là. Alors, l'entrevue avec Luc Picard sera disponible sur le site Internet, là, d'ici à la fin de l'avant-midi. Vous pourrez la réécouter pour savoir exactement là, ce qui s'est dit. Mais on a un portrait global de la programmation. On a confirmé la rumeur du mercredi soir et du spectacle des deux frères. Les deux frères ont vendu la mèche, là. C'est vraiment de leur faute. C'est ça qui est drôle un peu, qui est un peu cocasse. Ils ont annoncé le spectacle avant que ce soit confirmé ici. Donc si on voulait préparer le terrain, garder ça un peu secret, faire une belle présentation, faire un beau coup d'éclat, et finalement, ben, les deux frères, ils ont dit « Hey, on va être off Saint-Pierre mercredi. » Fait que ça a comme cassé un peu le party. Mais on a eu là, toutes les informations nécessaires ce matin durant cette entrevue. Alors, beaucoup, beaucoup, beaucoup d'informations durant l'entrevue avec Luc Picard qui nous donne un portrait de la programmation. Et aussi, la tarification là, cette année, étant donné qu'il y a une journée de plus et un spectacle de plus. Spectacle qui va être plus familial le mercredi soir, permettre aux gens là, de venir avec leurs enfants et de venir célébrer en famille. Là, on a le défi de M. Chicoine qu'on va faire rapidement, parce que bon, avec une entrevue comme ça, on se casse un peu de temps. Hein? On va y aller avec les indices une par une.
1: Mon premier est le pronom personnel de la deuxième personne du singulier.
0: Je, tu, il, je, tu. Tu, c'est le deuxième, c'est tu.
1: Mon deuxième est faire l'action de lire.
0: Je lis. Ah, ben c'est ça. Alors, on a-tu, on a lit.
1: Mon troisième est la 16e lettre de l'alphabet.
0: C'est le P. Fait que là, on a-tu, lit P. P. Tu lis P.
1: Et mon tout est une belle fleur.
0: Ah oui, c'est tulipé. Tulipé à you. Le frère à Philippe et à Lou. C'est tulipe. Je trouvais ça drôle avec le PR, mais bon, il y a juste moi qui trouve ça drôle. Mais c'est correct, j'ai le droit des fois de trouver des affaires drôles. Ah, on a la permission, des fois on nous dit « Ah, t'as le droit de trouver ça drôle. » Ah ouais, fait qu'on est correct. Ah, donc c'était ça la réponse ce matin. Tulipe, un gros merci à mon invité Luc Picard. Chaque année, on se parle un mois avant le Festival de la famille. C'est un rendez-vous obligatoire maintenant. Et on présente la programmation qui s'en vient. Évidemment, il y a toujours des petits changements. Il y a des petites surprises. Des fois, à la dernière minute, il y a des ajouts. Des fois, il y a des retraits. Des fois, il y a un petit pépin météo qui fait en sorte qu'on n'est pas capable de faire une activité en particulier. Mais soyez attentifs, là. On devrait avoir sur la page du Festival de la famille la programmation officielle qui sort d'ici quelques jours. Et on devrait avoir une annonce également pour le début des ventes de passeports, les passeports pour la fin de semaine complète qui devraient commencer à être en vente également dans quelques jours. Et on devrait avoir les informations ici à la radio là, pour vous tenir au courant. On finit cette émission avec Linkin Park, Shadow of the Day. Je vous donne rendez-vous demain dès 6h pour une autre émission des bons matins. Et n'oubliez pas ce soir 18h30, Bingo Express. Hey, c'est donc bien le fun. Fait qu'on se laisse là-dessus.
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5: Eh bien, je suis là, je suis présente pour toi pour un segment de musique et country, prête, pas prête, j'y vais. Donc voilà, Arpin Lépine qui commence l'émission avec Saint-Félix, la chanson qui, écoute, lui, prêt, pas prêt, j'y vais, il a réagi là, quand il a vu le succès monstre de sa chanson. C'est assez incroyable, il a dit à son boss, j'ai pas le choix, faut que je l'essaye. Et présentement, ben, il est en train de faire carrière et c'est fou, là. Les gens répondent vraiment à l'appel d'aller le voir en spectacle et à écouter sa musique. Mais on l'a à l'émission aujourd'hui, on commence l'émission avec lui. Voici la chanson qu'il a fait connaître, Saint-Félix.

C'était la nouveauté de Fred Dionne avec les Backroads et juste avant Ciao Bye de Laurence Saint-Martin qui tous deux en festival cet été vont rencontrer les gens. On en fait-tu de la route, hein? Clairement pour

la route puis de la tournée. C'est cool, je m'en vais en Gaspésie en fin de semaine. Ouais, non, mais tu vas voir la route puis c'est tout. Ça m'est arrivé des fois d'être capable d'en profiter un peu plus, mais c'est dur à organiser parce qu'il y a tellement de routes qu'il faut que tu reviennes le lendemain, soit pour un spectacle ou pour la famille. Puis... Mais c'est donc le fun de vous rencontrer puis de vous dire bonjour après les spectacles puis de prendre une petite bière puis relaxer. Quand même, il faut se le dire, c'est tout un beau métier qu'on a de faire de la musique pour vous autres. Et Trudy qui s'en vient en musique, « Toutes ces nuits perdues », c'est le titre de la première chanson en français qu'elle nous propose parce que d'habitude, on l'entend en anglais. Et là, quand même, elle qui est influenceur, qui clairement, si tu vas voir ses médias sociaux, elle propose plein de produits. Elle est vraiment réactive sur les médias sociaux puis elle est donc belle. Es-tu belle, cette fille-là? Mais honnêtement, de la rencontrer, elle a encore plus de charisme parce qu'elle est tellement fine. Tu sais, il y a une belle naïveté, mais en même temps, elle est super intelligente. Mais tu sais, de la naïveté qui je sais pas, il y a quelque chose qui m'a marqué quand je l'ai rencontrée, puis je trouve ça le fun. Mais « Toutes ces nuits perdues », c'est le titre de la chanson qu'on écoute à l'instant. Alors, Espace et Franco, New Country. C'est vrai, j'ai...

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Justin Roy avec sa nouveauté ce soir, toujours à l'émission L'heure espace Franco New Country avec moi, Véronique Labbé. Juste avant, on entendait Léa Jarry avec Se marier en jeans. J'adore les idées qu'elle a des fois. Écoute, je suis pas mal sûre qu'elle s'inspire clairement des films d'amour qu'elle écoute. Il y a tout le temps un rêve, dans une bulle dans ses chansons. L'auteure-compositrice qui sera à l'Assaut, notamment cet été, c'est quand même pas rien comme festival. Blue Ridge Band qui s'en vient en musique avec une autre histoire, eux aussi vivent tout un rêve. Là, on s'entend que c'est quand même des big stars sur stage. Ils sont vraiment incroyables. Et plusieurs spectacles partout au Québec, mais même au Canada. Il y a des belles opportunités pour eux de gros festivals là, quand même. Ils vivent tout un trip de gars, vraiment. On les écoute à l'instant.

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Véronique Labbé pour l'émission L'heure espace franco New Country. Encore plein de bonnes chansons country à faire entendre juste avant. C'est Zach Chico avec Benji, avec la chanson Good Time, qui pour moi, c'est tellement un verre d'oreille, mais en même temps, ça met de bonne humeur. Puis me semble qu'on feel good, ça nous tente de nous ouvrir une. En tout cas, présentement, là, je m'enligne sur le week-end, puis je te confirme que a good time pour moi. Et Gab Forêt, qu'on vient d'entendre avec Appel manqué, qui vient de sortir son nouvel album, plein de spectacles aussi cet été. J'ai comme plein d'images avec cette chanson-là. C'est comme, tu sais, le bon gars avec sa blonde, mais qu'il appelle les appels manqués à succession. Je sais pas, c'est comme cinématographique, cette chanson-là. Bref, beaucoup d'humour. Alexandre Junior Meunier qui s'en vient en musique avec son nouveau single « Comme dans le temps », juste après Francis de Grandpré. Reste avec moi.

Alors, super musique country, Country City Boys avec Froid sans toi, c'était le titre de la chanson. Vince Lemire avec son grand succès qui le fait connaître, tu sais, son grand succès, il y en a tellement d'autres aussi, on s'entend. Gars de talent, auteur-compositeur pour plein d'artistes, mais la chanson qui le fait connaître et qui a marqué clairement le son du New Country au Québec, on va se le dire, c'est On aime le whisky, puis monte le son.

0: Pete Fortier qu'on vient d'entendre avec mon vieux toujours à l'heure espace franco New Country. Moi, Véronique Labbé, on entend une chanson tirée de mon album Une Minute qui est aussi le titre de cette chanson. On l'écoute à l'instant. Puis je t'invite, il y a un vidéoclip avec cette chanson-là si ça te tente de voir ça avec ma petite famille. Puis écoute, je trouve vraiment qu'il y a une belle luminosité dans ce clip-là. Fait avec beaucoup d'amour. Bref, j'ai bien hâte de te croiser aussi en chemin, en festival cet été. On écoute, voici cette chanson.
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1: Philippe Tremblay qui termine l'émission avec Rien que toi puis moi. Et je t'invite la semaine prochaine à être au même rendez-vous pour l'heure espace Franco New Country avec moi, Véronique Labbé. On termine avec Shotgun Yell du country rock de Mitch Jean. Bye bye, à la semaine prochaine.

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4: Dans le cadre du 20e anniversaire de la cession du port de Havre-Saint-Pierre, on parle avec la chargée de projet dans ce dossier, Jenan Cormier. Bonjour, Madame Cormier.
5: Bonjour.
4: On a réalisé une première chronique dans laquelle on parlait du premier quai artisanal érigé en 1877 à Havre-Saint-Pierre. Aujourd'hui, on va se parler de l'achat et de l'agrandissement de ce quai artisanal. Comment ça s'est passé, tout ça?
5: Oui, bien en fait, pour comprendre comment l'agrandissement et tout ça s'est fait, il faut reculer quelques années en arrière. L'achat et l'agrandissement ont été faits en 1895, mais en 1892 avait lieu la première élection fédérale à Havre-Saint-Pierre. En fait, le premier vote officiel qui a eu lieu, à l'époque, ça s'appelait encore Pointe aux Esquimaux. Oui. Dans le fond, c'était une élection partielle dans le comté Chicoutimi-Saguenay. À l'époque, la Côte-Nord faisait partie de ce comté-là. C'était pas assez peuplé puis développé pour avoir son propre comté. Donc, l'élection partielle est déclenchée dans le comté Chicoutimi-Saguenay parce qu'à l'époque, c'était un député libéral, M. Paul Villemont-Savard, qui avait été destitué à la suite d'une pétition.
4: OK.
5: Mais il a décidé quand même de se représenter pour regagner son comté. Puis contre lui, s'est présenté un candidat conservateur. C'était un avocat, Maître Louis de Gonzague-Bellé, en fait. Puis là, apparemment, que dans la région du Saguenay, les élections étaient assez serrées entre les deux candidats. Puis, les conservateurs jugeaient que ça les aiderait peut-être à gagner leurs élections s'ils allaient chercher le vote des gens de la Côte-Nord. Donc là, ils ont décidé d'organiser les élections, de désigner dans chaque communauté de la Côte-Nord qu'ils avaient ciblé des personnes responsables pour gérer l'élection et tout ça.
4: Okay.
5: Puis, ils ont envoyé par une goélette les bulletins de vote, les boîtes à scrutin. Sauf que là, grosse tempête, la goélette ne se rend pas à temps pour les élections. Pour organiser. Puis, en fait, ils se disent, OK, ben il faudrait au moins aller chercher les votes des gens de la Pointe aux Esquimaux parce que c'est le plus gros village, puis c'est le village qui est un petit peu plus structuré, puis qui a ce qu'il faut Il y avait le télégraphe à l'époque à Pointe-aux-Esquimaux, fait qu'il était comme on pourrait organiser la transmission des résultats d'élection de Pointe-aux-Esquimaux par télégraphe. Le gouvernement fédéral approuve, puis dans le fond, la personne désignée pour être responsable des élections fait des bulletins de vote à la main, puis la boîte à scrutin aurait été créée à partir d'une boîte en bois contenait de l'eau de Floride. L'eau de Floride qui était un genre de parfum, une eau tonique parfumée. Donc, ils ont pris une boîte d'eau de Floride pour recueillir les bulletins de vote. Puis, dans le... C'est drôle parce que dans le récit de M. Placide Vigneault, il dit « Tous ont voté pour le même homme. » Donc, tous les gens de Pointe-aux-Esquimaux auraient voté pour le candidat conservateur. Et on lui en fait gagner son élection, en fait. Puis aussi dans le récit du père Huard, dont j'ai parlé aussi dans la dernière chronique, il disait justement que c'était un peu par... il amenait la précision que les gens de Pointe-aux-Esquimaux étaient très reconnaissants d'avoir eu le droit de voter dans cette élection-là. Puis qu'ils reconnaissaient que cet effort-là avait été fait par les conservateurs. Donc, pour les remercier d'avoir pu participer à l'élection, ils avaient décidé d'élire leur candidat. En tout cas, de voter pour leur candidat, à tout le moins. Puis, en tout cas, le candidat conservateur avait gagné ses élections.
4: D'accord. Donc,
5: par reconnaissance à la population de Pointe-aux-Esquimaux d'avoir contribué à sa victoire, il avait décidé d'amener le projet en chambre... d'avoir fait voter un budget pour développer leur quai. Donc, une faveur en amène une autre. Donc, le projet a été négocié en chambre, puis a été approuvé. Donc, le gouvernement fédéral, ce qu'ils ont fait, c'est qu'ils ont racheté la jetée qui avait été construite par M. Lavoie en 1877.
4: Oui.
5: Ils ont acheté sa jetée et son hangar, puis ils ont décidé d'agrandir le quai un peu pour qu'il puisse se rendre juste en eau profonde pour pouvoir accueillir des plus gros navires à Saint-Pierre.

0: à développer un circuit maritime un petit peu plus grand, puis pouvoir accommoder justement des bateaux de marchandises, de plus gros volumes, des choses comme ça, parce que là, le quai se rendait jusqu'à l'eau profonde. En fait.
1: Effectivement. Puis on comprendra que c'est à cette époque-là aussi qu'on est passé d'un quai privé à un quai public.
0: Oui, exactement. À ce moment-là, c'est le gouvernement fédéral qui avait pris en charge la gestion du port, en fait, du quai et du petit hangar, tout ça. Donc, ça a commencé en 1895, puis ça s'est étiré jusqu'au projet de la session, en fait, dont on célèbre le 20e anniversaire. Là. Donc, ça sera une histoire de presque un siècle où le gouvernement était en charge un siècle, parce que c'était 1895, puis le projet de cession des ports a été annoncé en 1996.
1: Alors oui, tout à fait, exactement 100 ans, et on retient là, justement de cette chronique que le quai de Havre-Saint-Pierre est devenu un quai public en 1895. C'est depuis ce moment-là qu'il était géré par le fédéral.
0: Exact.
1: Et lors de notre prochaine chronique, on parlera des entrepôts frigorifiques, un autre élément important qui aura probablement changé quelque chose ou influencé l'évolution du secteur quai à Havre-Saint-Pierre.
0: Oui, bien, on se rappelle qu'à l'époque, l'industrie principale à Havre-Saint-Pierre, c'est la pêche. Donc, c'est vraiment pour répondre à l'évolution de cette industrie-là que toutes ces infrastructures-là ont été développées. Donc, on pourra élaborer sur tout ça dans la prochaine chronique.
1: Merci beaucoup pour cet entretien au sujet de l'agrandissement du quai artisanal, l'agrandissement et l'achat du quai artisanal de Havre-Saint-Pierre par le gouvernement fédéral. Je vous rappelle qu'on s'entretenait avec Jeannan Cormier, chargée de projet pour le 20e anniversaire de la cession du port de Havre-Saint-Pierre. Merci, Mme Cormier.
0: Merci beaucoup.
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7: Bonjour, ici Sophie-Anne Mailloux. Nous sommes le mercredi 17 juin 2026. Bienvenue à vos informations régionales. Les négociations reprendront le 6 juillet entre le syndicat des métallos et les patrons de la mine Thiot. C'est ce qu'on apprend via une communication émise lundi le 15 juin par le directeur de la mine, Romain Prêcheur, à l'attention des employés et dont la radio CILE a obtenu copie. Dans cette nouvelle missive, la deuxième sur le sujet en moins d'une semaine, le dirigeant annonce qu'en raison d'incertitudes découlant du résultat du vote des syndiqués, les travaux de maintenance prévus au concasseur cet été ont été annulés. Il en va de même pour les investissements prévus sur le concasseur et le chemin de fer. M. Prêcheur n'exclut pas que d'autres investissements pourraient encore être déplacés, reportés à une autre année ou annulés. Romain Prêcheur écrit que, et je cite, « Un contexte stable et prévisible est plus que jamais nécessaire pour conserver et entretenir cette dynamique fragile dans un contexte économique déjà incertain. » Fin de la citation. En entrevue à CILE en mars dernier, Romain Prêcheur avait annoncé des investissements de 34 millions de dollars sur l'ensemble des installations pour l'année en cours. C'est le double des investissements de 2025. Lundi dernier, le 8 juin, les employés syndiqués de la mine Thiot ont rejeté unanimement l'offre patronale de Rio Tinto Fer et Titane, en plus de donner un mandat de grève à leur exécutif. La convention signée en 2022 vient à échéance le 31 août prochain. Et puis, c'est la séance ordinaire du Conseil de la MRC de Mingani qui se tient aujourd'hui à 16h du côté de la municipalité d'Aguaniche. La séance a lieu à la salle municipale située au 106 route Jacques-Cartier À Aguanish, les maires et mairesses du territoire de la Mingani s'y rassemblent pour discuter des dossiers de la MRC. Il s'agit d'une séance publique à laquelle les gens peuvent assister. C'est ce qui complète vos informations régionales. 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C'est à 11h30, en rediffusion à 16h30. À tous et à toutes, une bonne journée.
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7: Et à 10h35, 36 minutes même, on vous propose la chronique du mois de juin de Info Justice. C'est l'occasion de s'informer sur un sujet en compagnie du juriste Gabriel Gélina, pardon, d'Info Justice Côte-Nord. Bonjour, Maître Gélina. Et là, je n'ai pas ouvert votre micro, alors les gens n'ont pas entendu votre réponse. Rebonjour, Maître Gélina.
8: Rebonjour, Mme Mailloux. Ça va bien?
7: Oui, ça va très bien. Je vous remercie. Merci d'être avec nous pour nous informer chaque mois sur un sujet différent qui concerne justement tout le côté légal. Et ce mois-ci, on parle de quoi?
8: Ce mois-ci, en fait, on va parler de la discrimination au travail.
7: Discrimination en milieu de travail. Tout d'abord, une brève introduction. Au Québec, il y a la Charte des droits et libertés de la personne qui reconnaît le droit de tous à l'égalité dans l'exercice de leurs droits. Cette protection s'étend notamment dans la sphère du travail et interdit alors à un employeur de faire de la discrimination envers ses employés, qu'elle soit directe, indirecte ou systématique. La chronique juridique d'aujourd'hui va donc nous permettre d'aborder plus en détail ces différentes notions qui sont liées à la discrimination en milieu de travail. Tout d'abord, comment la Charte québécoise protège-t-elle contre la discrimination, concrètement?
8: Oui, bien en fait, c'est ça, c'est vraiment de couvrir la base, parce qu'au Québec, c'est vraiment l'article 10 de la Charte québécoise qui prévoit une protection contre la discrimination. Et essentiellement, là, elle se lit comme suit, mais essentiellement, toute personne a le droit à la reconnaissance et à l'exercice en pleine égalité de ses droits, de ses libertés, sans distinction, sans exclusion ou préférence, qui sont fondées, bon, sur les nombreux motifs interdits de discrimination qui sont reconnus dans cet article-là, la race, la couleur, le sexe, l'identité ou l'expression de genre, la grossesse, l'orientation sexuelle, l'état civil, l'âge, évidemment, sauf dans la mesure qui est prévue par la loi, la religion, les convictions politiques, même la langue, l'origine ethnique ou nationale, la condition sociale, le handicap, puis finalement l'utilisation d'un moyen pour pallier à ce handicap-là. Donc, cette énumération-là, elle compose vraiment les motifs de discrimination qui vont bénéficier d'une protection au sens de la Charte québécoise. Puis, en fait, ensuite, pour pouvoir bénéficier de cette protection-là, ben, il faudra donc déterminer qu'il y a eu discrimination au sens de la Charte qui compromet l'exercice d'un autre droit protégé par la Charte. Par exemple, le droit à l'intégrité et à la liberté, le droit à sa réputation ou même le droit à la vie privée. Donc, dans le contexte de travail, c'est plus spécifiquement, en fait, les articles 16 à 19 de la Charte qui prévoient vraiment les droits les plus pertinents.
7: De la Charte québécoise.
8: Oui, tout à fait.
7: Et est-ce qu'on peut être protégé contre cette discrimination-là, même avant d'être embauché, quand on ne travaille pas encore pour un employeur X?
8: Oui, c'est ça. C'est méconnu, mais effectivement, tout à fait. La Charte québécoise prohibe la discrimination dans l'embauche. Donc, en plus, elle prévoit qu'on ne peut pas poser des questions relatives aux motifs de discrimination, que ce soit dans un formulaire de demande d'emploi ou au moment de l'entrevue. Par exemple, un potentiel employeur ne pourrait pas vous demander, lors d'une entrevue, dans quel pays êtes-vous né ou quelle est votre orientation sexuelle. Ça, même s'il n'y avait pas à la base de mauvaises intentions. L'objectif, c'est vraiment de garantir que le processus d'embauche se fait sans aucune discrimination. Par contre, il existe évidemment deux exceptions qui permettent à l'employeur de poser ce genre de questions-là. Premièrement, si ces questions-là sont posées pour vérifier que le potentiel employé possède des aptitudes qui sont requises pour l'emploi. Donc, par rapport justement, par exemple, handicap en milieu de travail. Aussi, ces questions-là sont posées dans le cadre d'une organisation, là, c'est assez spécifique, à vocation religieuse, politique ou charitable. Par exemple, une organisation chrétienne qui questionne sur la religion du potentiel employé. Okay. Puis ensuite, ben, il y a ces types de questions-là qui sont pas interdites si elles sont posées dans le but de évidemment de faire appliquer un programme d'accès à l'égalité.
7: D'accord. Et maintenant, qu'en est-il de la discrimination une fois qu'on est embauché?
8: Ben, outre la protection spécifiquement applicable aux employés en processus d'embauche, la Charte québécoise prévoit une série de droits qui protègent les employés. Par exemple, le droit de ne pas être discriminé dans les conditions de travail ou la promotion, dans les avantages ou la suspension ou encore dans l'octroi du salaire et du traitement qui est accordé par l'employeur. De cette façon-là, le salaire ne peut pas être accordé en fonction du sexe, de l'âge, de l'orientation sexuelle, de la race, etc. Là. Okay. Par contre, c'est bon de savoir qu'il est autorisé d'accorder une distinction salariale, évidemment, entre les employés pour des motifs qui sont non discriminatoires. Par exemple, l'ancienneté, l'expérience, ce genre de choses-là.
7: Ça pourra pas être basé sur, par exemple, la couleur de la peau ou le sexe là, de prioriser ou de favoriser un employé au détriment d'un autre. Là, c'est bien ça?
8: Oui, c'est ça. Il ne faut pas que ce soit basé sur un motif interdit de discrimination.
7: OK. Et la liste qui avait été faite au début de la chronique, est-ce qu'elle est exhaustive ou ça peut inclure autre chose? L'énumération là, de tous les motifs?
8: Les motifs se retrouvent vraiment tous là et c'est ceux qui sont énumérés à l'article 10.
7: Donc, c'est vraiment dans la charte.
8: C'est ça. Ils se retrouvent vraiment tous là.
7: D'accord. Comment est-ce qu'on peut prouver la discrimination? Comment on fait ça?
8: Ben, en fait, l'employé qui allègue être victime de discrimination au sens de la charte va devoir démontrer trois éléments. Premièrement, qu'il a subi une distinction, une exclusion ou une préférence, donc concrètement, qu'il y a eu discrimination. Que cette discrimination-là est fondée justement sur un des 14 motifs interdits de discrimination de la charte, donc le sexe, l'âge, la race, ce genre de choses-là. Puis en fait, que cette discrimination-là porte atteinte au droit à l'égalité dans l'exercice d'un autre droit. Donc, par exemple, l'embauche, justement, d'être capable de rattacher cette discrimination à l'exercice d'un droit qui est prévu dans la charte.
7: OK. Et l'employeur, lui, celui qui est visé, celui qui est accusé ou soupçonné de discrimination, est-ce qu'il va avoir des moyens de se défendre?
8: En fait, c'est vraiment l'article 20 à ce moment-ci de la charte qui en prévoit. D'abord, une fois que l'employé a démontré les trois éléments qu'on vient d'aborder, il est possible pour l'employeur de se défendre en invoquant que la pratique qui est contestée est finalement justifiée parce qu'elle est adoptée dans un but avec un objectif rationnellement lié au travail en cause, puis que c'est raisonnablement nécessaire pour atteindre cet objectif. Donc, il s'agit de l'exigence professionnelle justifiée. La charte prévoit aussi qu'il est possible pour l'employeur de se défendre en démontrant que la pratique contestée est justifiée dans le contexte comme le motif de discrimination est lié au caractère, encore une fois, charitable, philanthropique, religieux, politique ou éducatif d'une institution. Donc, ce moyen de défense-là, évidemment, il est plus rare, mais il existe toujours. Puis, enfin, il y a aussi l'employeur peut aussi défendre en démontrant qu'il a essayé d'aménager une pratique ou une règle ou encore d'accorder une exemption à un employé en situation de discrimination. C'est généralement ce qu'on va appeler les mesures d'accommodement raisonnable. C'est le cas d'un employeur qui, par exemple, adapte un poste de travail aux limitations d'un employé ou encore qui autorise une journée de congé pour permettre la participation à une fête religieuse. Par contre, il n'y a pas d'obligation d'accommodement en cas de contrainte excessive pour l'employeur. Donc, ça peut être le cas si, par exemple, l'accommodement occasionne une dépense qui est difficile à absorber pour l'employeur, ou encore s'il cause une entrave indue au bon fonctionnement de l'organisation, ou encore s'il provoque une atteinte importante à la sécurité ou aux droits des autres employés, évidemment.
7: OK. Est-ce qu'il y a aussi une protection concernant la question des antécédents judiciaires, les gens qui ont un passé quelconque?
8: En fait, la charte prévoit une protection particulière pour les personnes avec des antécédents judiciaires. qui empêche finalement cette discrimination-là. Par contre, ça va être plus spécifiquement à l'article 18.2 qui prévoit une protection distincte de celle qu'on a vue précédemment. Cet article-là, il est assez simple à comprendre. Il se lit comme suit, en fait. Nul ne peut être congédié, refusé d'embaucher ou autrement pénalisé dans le cadre de son emploi. Seul fait qu'elle a été déclarée coupable d'une infraction pénale ou criminelle. Okay. Si cette infraction-là a aucun lien avec l'emploi ou si cette personne-là a obtenu le pardon par la suite.
7: Si cette personne, si l'emploi n'a pas de lien avec l'infraction qui a été commise, c'est ça?
8: Oui, c'est ça. Dans le fond, il faut qu'il y ait vraiment un lien direct avec l'emploi. C'est pour ça qu'on va pouvoir voir. Ça pourra servir par la suite d'une justification pour l'employeur.
7: On pourrait écarter ou congédier quelqu'un qui aurait eu un dossier criminel ou aurait été reconnu coupable d'un acte pénal ou criminel si ça a un lien avec l'emploi qu'il occupe.
8: Oui, c'est ça. Dans le fond, il faut vraiment que ce soit directement lié à ce moment-là. Puis encore une fois, le fait qu'il n'y ait pas ce lien-là ou le fait que cette personne a obtenu le pardon, à ce moment-là, ça va être des motifs pour s'opposer à cette mesure-là qui a été prise par l'employeur.
7: OK. Et justement, comment on va faire la preuve qu'on est victime de discrimination basée sur nos antécédents judiciaires si on estime en être victime?
8: Oui. Mais en fait, contrairement aux autres formes de discrimination dans l'embauche qu'on vient d'aborder, l'employé est victime de discrimination basée spécifiquement sur ses antécédents judiciaires doit, encore une fois, démontrer trois éléments qui sont différents. Il doit démontrer qu'il a vécu une sanction dans son emploi, donc un congédiement, par exemple. Cette sanction-là est imposée du seul fait de l'infraction commise, donc du seul fait de ce casier judiciaire-là qui est rattaché à cette infraction-là. Troisièmement, que cette infraction-là n'a aucun lien avec l'emploi ou, encore une fois, que l'employé a obtenu pardon. Donc, pour que l'employé puisse bénéficier de la protection, la sanction imposée par son employeur doit avoir pour seul et unique motif l'infraction commise. Donc, s'il y a un autre motif pour lequel l'employeur a imposé une sanction à son employé, à ce moment-là, l'employé ne va pas bénéficier de cette protection-là. Par exemple, un employé qui doit aller en prison, qui, en fait, comme sentence ou de façon provisoire à son procès, il pourrait se faire congédier en raison de son absence au travail et non du seul fait de sa condamnation. Donc, c'est là où est-ce qu'il y a quand même une nuance importante à apporter. De plus, il est possible pour l'employeur de justifier la sanction en évoquant que l'infraction commise a un lien avec l'emploi. Par exemple, justement, comme on en parlait tantôt, dans les emplois avec les enfants, évidemment, certaines infractions, même antérieures, là, commises par les employés, seraient pas tolérées.
7: Oui, on peut, on le comprend aisément. Et toutes ces informations-là, finalement, là, sont encadrées, ces règles-là, plutôt, sont encadrées par la Charte québécoise.
8: Oui, tout à fait. Tout se retrouve là. Puis j'invite les gens, s'ils ont des questions par rapport à ça, évidemment, à communiquer avec nous. On va pouvoir prendre le temps de façon individualisée, là, de bien expliquer à la personne toutes ces règles-là.
7: Et Maître Gélina, comment on s'y prend pour communiquer avec vous?
8: En fait, j'invite les gens à nous appeler directement. Ils peuvent nous appeler au 581-826-0088, puis ils vont pouvoir rapidement avoir une rencontre avec nous.
7: Est-ce qu'il y a des frais?
8: Aucun frais. Donc, c'est gratuit et confidentiel. Donc, n'hésitez surtout pas à solliciter nos services.
7: Merci beaucoup. C'est ainsi qu'on va conclure la chronique Justice d'aujourd'hui qui portait, je vous le rappelle, sur la discrimination en milieu de travail. Vous ne vous gênez pas si vous avez des demandes d'informations juridiques. C'est un service offert gratuitement et de façon confidentielle, comme l'a dit notre invité, monsieur ou maître plutôt, Gabriel Gélina de Info Justice Côte-Nord. Merci beaucoup pour cette chronique d'information.
8: Merci à vous, Madame Mayou. Bonne journée.
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3: Bonjour, ici Sophie-Anne Mailloux. Nous sommes le mercredi 17 juin 2026. Bienvenue à vos informations régionales. Les négociations reprendront le 6 juillet entre le syndicat des métallos et les patrons de la mine Thiot. C'est ce qu'on apprend via une communication émise lundi le 15 juin par le directeur de la mine, Romain Prêcheur, à l'attention des employés et dont la radio CILE a obtenu copie. Dans cette nouvelle missive, la deuxième sur le sujet en moins d'une semaine, le dirigeant annonce qu'en raison d'incertitudes découlant du résultat du vote des syndiqués, les travaux de maintenance prévus au concasseur cet été ont été annulés. Il en va de même pour les investissements prévus sur le concasseur et le chemin de fer. M. Prêcheur n'exclut pas que d'autres investissements pourraient encore être déplacés, reportés à une autre année ou annulés. Romain Prêcheur écrit que, et je cite, « un contexte stable et prévisible est plus que jamais nécessaire pour conserver et entretenir cette dynamique fragile dans un contexte économique déjà incertain. » Fin de la citation. En entrevue à CILE en mars dernier, Romain Prêcheur avait annoncé des investissements de 34 millions de dollars sur l'ensemble des installations pour l'année en cours. C'est le double des investissements de 2025. Lundi dernier, le 8 juin, les employés syndiqués de la mine Thiot ont rejeté unanimement l'offre patronale de Rio Tinto Fer et Titane, en plus de donner un mandat de grève à leur exécutif. La convention signée en 2022 vient à échéance le 31 août prochain. Et puis, c'est la séance ordinaire du Conseil de la MRC de Mingani qui se tient aujourd'hui à 16 h du côté de la municipalité d'Aguaniche. La séance a lieu à la salle municipale située au 106 route Jacques-Cartier à Aguaniche. Les maires et mairesses du territoire de la Mingani s'y rassemblent pour discuter des dossiers de la MRC. Il s'agit d'une séance publique à laquelle les gens peuvent assister. C'est ce qui complète vos informations régionales. 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À tous et à toutes, une bonne journée. Informations nationales et internationales. Maintenant, au Québec, il y a le ministre Jean Boulet qui quitte la vie politique. Un autre caquiste annonce qu'il jette l'éponge. Jean Boulet, ministre du Travail et ministre responsable des relations canadiennes, ne se représentera pas aux prochaines élections. Celui qui est député de Trois-Rivières depuis 2018 a annoncé ce matin en conférence de presse qu'il ne sera pas sur la ligne de départ des élections provinciales prévues cet automne. Ses 8 années en politique ont été un rêve de jeunesse et un privilège, a déclaré ému M. Boulet en conférence de presse ce matin. Jean Boulet a été responsable de plusieurs portefeuilles depuis l'arrivée de la CAQ au pouvoir en 2018. Il a d'abord été ministre du Travail, de l'Emploi et de la Solidarité sociale, puis ministre de l'Immigration à partir de novembre 2021, poste qu'il a perdu après une controverse sur les nouveaux arrivants lors de la campagne électorale de 2022. Et puis, aux États-Unis, ou à l'international, devrais-je dire, protocole d'entente entre Washington et Téhéran, le contenu commence à circuler. trois jours après l'annonce de la conclusion d'un protocole d'entente entre les États-Unis et l'Iran visant à mettre fin à près de 4 mois de guerre, rien n'a encore été publié officiellement, mais le contenu de l'accord commence à circuler. Voici ce qu'il contient selon les informations obtenues par CNN. Ni les États-Unis ni l'Iran n'ont pour l'instant publié officiellement le contenu de leur accord préliminaire, mais les médias américains en ont obtenu un ébauche. Radio-Canada n'a pas été en mesure de confirmer que le document communiqué à CNN correspond exactement à la version finale. Et selon les informations de CNN, toujours, la signature du protocole d'entente met fin immédiatement et définitivement à la guerre sur tous les fronts, y compris au Liban, et accorde 60 jours aux deux camps afin de négocier une trêve permanente.

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1: Je sais pas pour vous, mais moi j'ai particulièrement faim aujourd'hui. Alors En route vers le lunch, le nom de l'émission prend tout son sens, puis j'espère que vous n'entendrez pas mon ventre gargouiller au cours de cette animation. Il est 11h07 et on se dirige tranquillement pas vite vers l'émission Info Mingani à 11h30 et vers l'émission En route vers le lunch qui nous amènera à l'heure du dîner autour de midi pour plusieurs d'entre nous. Je vous parle pour cette première intervention du congrès annuel régional des alcooliques anonymes sous le thème Accueil et amour. Le congrès annuel, le 44e congrès, va se tenir du côté de Sept-Îles du 19 au 21 juin. Donc, ça débute vendredi à l'hôtel Sept-Îles. C'est ouvert à tous, un événement qui réunit les membres de la Côte-Nord et aussi d'ailleurs au Québec. Les gens qui veulent y assister ou qui peuvent y assister vont pouvoir assister à différentes activités de partage et de discussion en lien avec la consommation d'alcool ou plutôt l'arrêt de la consommation d'alcool. 44e congrès des alcooliques anonymes de Sept-Îles pour les gens de la Côte-Nord, congrès régional, donc du 19 au 21 juin à l'hôtel Sept-Îles. Du côté de Sept-Îles, bien sûr, on dit bienvenue à tous.

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4: Météo en ce mercredi. Hey, on parle de pluie ou de bruine sur Environnement Canada, alors que quand je regarde par la fenêtre, l'espoir est là. Alternance, bon, soleil et nuages, soleil et brume, soleil et bruine. Là, on était plus dans le soleil que dans la bruine. C'était comme ça un petit peu ce matin aussi. C'est revenu avec presque des précipitations ou quelque chose de légèrement mouilleux, bruineux. 60 % de probabilité de bruine pour cet avant-midi. Probabilité d'averse au courant de l'après-midi. Nappe de brouillard en cours de journée. Maximum de 15 degrés aujourd'hui. Donc, la température est quand même en remontant. Là, on avait 8 hier, 15 aujourd'hui. C'est presque chaud. Il faut bien se consoler avec ce qu'on a. Ce soir et cette nuit, partiellement nuageux. 30 % de probabilité d'averse au cours de la soirée. Minimum de 9 pour la nuit prochaine. Demain, jeudi, 13 degrés, alternance soleil, nuage, soleil. Oui, oui, j'ai dit soleil. Et on replonge de plus belle dans la pluie à compter de vendredi. Pluie, vent et maximum de 14 degrés pour vendredi. Samedi, pluie intermittente, maximum 17 degrés pour samedi. Dimanche, nuageux, maximum 17. Et on parle encore une fois, c'est ça. Si ce n'est pas de pluie, ce sera un temps pour le moins couvert dans la journée de dimanche. Retour du soleil lundi, alternant soleil et nuages pour lundi et mardi avec des maximums de 17 et de 18 degrés. Donc, c'était une semaine un peu plus bof là, cette semaine sur Havre-Saint-Pierre et sur l'ensemble de la Mingani. Natashquan, c'est 11 degrés sous les nuages. Aguaniche, 10 degrés sous les nuages côté de Bejouanbetz, ça apparaît pas, alors je peux pas vous le dire. Oui, 10 degrés sous les nuages également à Bejouanbetz, 9 à Longue-Pointe de Mingan, 10 à Rivière-Saint-Jean, 11 à Rivière-au-Tonnerre, soleil et nuages, pardon, et éclaircies à Rivière-au-Tonnerre. À Portmeunier, 12 degrés, nuages avec des éclaircies. Marée à son niveau le plus haut cet après-midi à 14h30, ce sera 1,2 mètres de haut. Et marée basse ce soir de 0,1 mètre à 20h32 en milieu de soirée. Traversier, il y a la traverse Matane-Bécomo-Godbout qui est redirigée vers Godbout pour l'entretien préventif. Ça, c'est en vigueur encore aujourd'hui. Et rien à signaler pour Tadoussac B. Sainte-Catherine. Merci d'avoir été là et l'émission Info Mingani suit à l'instant. Bye bye.
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0: Bon mercredi, bienvenue à votre émission Info Mangani. Aujourd'hui à l'émission, on va aller d'une part à Rivière-Saint-Jean et d'autre part, je vous amène en Autriche. Ben oui, en Autriche. Je vous propose un entretien qui est un retour sur l'Assemblée générale annuelle de la coopérative de Rivière-Saint-Jean. MacPaille, coopérative qui offre des services bon, d'alimentation, mais pas que, dépanneurs, épiceries là, de Rivière-Saint-Jean, ouvertes depuis un peu plus d'un an. Situation précaire qui demeure difficile après un peu plus d'un an d'opération et on a fait le bilan financier et parlé aussi des projets à venir pour cette coopérative ou ce service du côté de Rivière-Saint-Jean. Je vous propose un entretien avec la présidente de la coopérative, c'est Mme Claire Germain. Et puis, deuxième entrevue qui vous nous amène outre-mer, en fait, c'est un entretien avec Amelia Rose Ward. C'est une athlète de volleyball et elle va performer du côté de l'Autriche ces jours-ci, les 19, 20, 21 juin prochains. Elle va faire partie de l'équipe des United World Games qui se tiennent en Autriche, une équipe U15-D1, une équipe du Québec qui participe à cette compétition internationale et quelques jours avant son départ, parce qu'elle s'est envolée la nuit dernière, quelques jours avant son départ, elle est passée en studio à la fin de la semaine dernière pour nous parler de l'expérience qu'elle s'apprête à vivre. Donc, Amelia Rose Ward, notre deuxième invitée à l'émission aujourd'hui. On débute tout de suite avec la coopérative de Rivière-Saint-Jean. Le 11 juin dernier, c'était l'Assemblée générale annuelle de la coopérative de solidarité de Rivière-Saint-Jean et MacPaille. On parle de ça en compagnie de la présidente du conseil d'administration, Mme Claire Germain. Bonjour.
1: Bonjour.
0: Mme Germain, il y avait quand même pas mal de membres à votre rencontre annuelle. Satisfaite de la participation?
1: Oui, d'ensemble, on était très contents. On était dans une ambiance très conviviale. D'autant plus que généralement, les assemblées générales, c'est toujours un peu plus lourd avec les chiffres, avec toutes les explications. Ça s'est très bien passé. On était très contents.
0: Et parlons-en des chiffres de la coopérative de solidarité. Là, on l'avait déjà annoncé il y a peut-être deux mois, puis on l'avait dit plus tôt dans l'année aussi, situation financière précaire pour la coopérative de Rivière-Saint-Jean. Est-ce que c'est toujours ça? Est-ce que c'est toujours d'actualité, cette affirmation-là?
1: Oui, c'est toujours ça, étant donné que, comme je le mentionnais précédemment, étant donné que le dépanneur a ouvert ses portes le 22 avril 2025, quand pendant les trois premiers mois avant l'ouverture, on a dû payer des employés, les frais d'installation, l'électricité, Internet, assurance, les licences, les achats d'inventaire, avant même que la coop ouvre, il y avait plus de dépenses que d'entrées. Ensuite, je vous avais informé aussi qu'à l'ouverture, à la fin avril 2025, on n'avait pas encore d'alcool ni de permis de loterie. Donc, ce qui veut dire qu'on vendait, on n'avait pas le total de ce qu'on aurait voulu vendre. Considérant, par contre, en contrepartie, qu'il y a eu une bonne partie de notre budget a reposé sur des subventions et des dons que nous avons obtenus durant l'année 2025, qui sont de l'ordre de 154 000 $. Quand on fait l'exercice financier, à la fin, on a un résultat de plus 4 732 $. Si on regarde l'ensemble là, de ces 154 000, si on enlève, les finances n'iraient vraiment pas bien. Alors, on a quand même refait l'opération. On a regardé nos chiffres plutôt de mai à décembre 2025. Oui. Et ce que le portrait que ça pourrait donner de la coop sans les subventions. Donc, si je regarde mensuellement ce qu'on a fait, la moyenne des coûts opérationnels, c'était de 21 114 $. La moyenne des dépenses mensuelles, ce que ça nous coûtait, c'est 35 398. Donc, il nous resterait un manque à gagner de 14 283 $.
0: Par mois.
1: Ce qui veut dire... Pardon?
0: Par mois, c'est bien ça?
1: Par mois, oui, oui. Désolée. Donc, un manque à gagner d'environ 500 $ par jour. Pour la coop. Et on est même allé jusqu'à dire que si tous les gens de la municipalité Rivière-Saint-Jean-Mapaille ou tous les foyers achetaient pour 100 $ hebdomadairement de denrées ou de produits chez nous, on n'aurait presque pas besoin de financement. On s'autofinancerait.
0: Si chaque foyer de Rivière-Saint-Jean et de Mapaille achetait pour 100 $ chaque semaine.
1: C'est bien cela.
0: Est-ce que c'est un objectif, ça?
1: Pardon, oui, c'est notre objectif, mais comme je vous disais, on vous a présenté les chiffres de 2025. On a quand même, étant donné que la moitié de l'année était passée, parlé un peu de 2026, donc en mentionnant aux membres que les ventes progressent, mais qu'il reste quand même qu'on doit surveiller les dépenses et continuer de les augmenter, nos ventes. Ça va mieux, c'est vrai, mais on est loin de faire nos frais, là. On a même fait des prévisions budgétaires sur 3 ans et pendant 3 ans, on va être encore très précaire. Alors, il faut vraiment viser l'objectif de 500 $ au moins par jour de plus.
0: 500 $ d'entrée d'argent, de vente supplémentaire à tous les jours.
1: C'est bien ça.
0: Vous l'avez dit, vous comptez ou vous vivez en bonne partie grâce aux subventions, grâce aux dons également. Qui croit en vous à ce point-là? Qui sont les bailleurs de fonds autres que les gens qui vont acheter à la coopérative?
1: Alors, c'est sûr qu'avant notre arrivée en avril, il y en a eu d'autres, là, mais il y a quand même eu la Caisse populaire qui auparavant Mingan-Ticosti, mais qui est Mingan-Côte-Nord, qui nous a donné un montant substantiel. Nous avons également un appui soutenu de la communauté de la municipalité de Rivière-Saint-Jean, qui est un partenaire important, dont l'aide a été précieuse pour le maintien d'un fonds de roulement sécuritaire. Quand on est arrivé en poste, on n'avait pas suffisamment d'argent pour avoir acheté les denrées, donc ils ont été là avec nous. D'ailleurs, on a une entente d'un possible montant pendant 3 ans de 50 000 $ pour nous aider. Ils ont également contribué monétairement pour payer une partie du plan de redressement de la coop avec la Fédération des coop alimentaires du Québec, dont je vous parlerai ultérieurement. Et généralement, c'est un de nos très bons partenaires. Nous avons aussi la MRC, qui était un organisme sur lequel nous avons pu compter. Et ils nous ont accompagnés pour déposer de nombreux projets. Quand on parle des projets, pour avoir faire des achats de matériel, d'avoir de la formation, en général, ils nous ont bien accompagnés. Et on est très contents d'avoir ces bailleurs de fonds-là et on les remercie. J'avais aussi, on parle de bailleurs de fonds et de gens qui nous ont aidés. Il y a également, je ne pourrais pas passer sous silence, l'aide fournie par les membres et les clients de la coop qui nous ont rendu plusieurs services. Plusieurs bénévoles se sont rendus disponibles pour différents travaux d'urgence et réparations que nous aurions dû payer, qui nous ont aidés à déménager des mobiliers ou autres. Donc, on a quand même, quand on parle d'une coopérative, on a eu beaucoup une belle collaboration de tous les usagers, des utilisateurs et des membres.
0: Alors,
1: les gens remercient.
0: Oui, absolument. Puis, en fait, ce que vous nous dites, c'est que les gens vous aident en allant acheter sur place, mais il y a aussi des gens qui donnent un coup de main de façon bénévole pour différents services à la coop.
1: Oui, il y en a différents services et il y en a beaucoup. Je ne pourrais pas tous les nommer. Parce que j'aurais peur d'en oublier puis qu'ils me disaient, hey, elle n'a pas de nom, ce n'est mon nom. Mais c'est vraiment pour chaque service rendu, veuillez accepter mes remerciements parce que c'est vraiment important. Pour vous, c'est peut-être une petite affaire, mais pour nous, c'est beaucoup et c'est plus facile. Ça rend notre vie plus facile.
0: Voilà. Alors, de l'aide pour certains services pour lesquels il aurait fallu payer. Et je pense aussi, corrigez-moi si je me trompe, il y a aussi des gens qui sont un peu abonnés de façon régulière au bénévolat. Par exemple, qui vont aller donner une heure à la caisse, qui vont aider à décharger le camion, des choses comme ça, là.
1: Eh oui. Alors, c'est sûr que je pourrais pas terminer sans mentionner que ce sont les employés qui travaillent, les travailleurs, mais on a aussi des bénévoles qui sont là chaque semaine pour venir nous aider à la caisse, qui viennent nous aider à recevoir les commandes, qui vont nous aider dans différentes choses et qui sont des bénévoles réguliers. Alors, je pense que c'est ce qui fait... c'est une belle entraide qu'ils nous offrent et ça rend, comme je disais, c'est plus facile c'est très agréable quand on a ce type de service-là.
0: Alors, une combinaison entre les bénévoles et les employés de la coopérative. Et justement, des employés, vous en aurez de nouveau pendant la période estivale.
1: Oui, nous avons souscrit un projet qui a été accepté et nous avons engagé 2 employés à raison de 8 semaines durant l'été pour parler des vacances et remplacer. Ce sont des employés qui ont déjà travaillé dans le domaine de l'épicerie ou qui ont déjà travaillé chez nous et qui ont à cœur le service à la clientèle. Donc, ils devraient commencer si peu. Je pense que c'est une belle relève pour aider, surtout durant la saison touristique, d'autant plus que l'été dernier, on avait quand même eu un bon boom là, de touristes vers le mois de juillet, le mois d'août.
0: Donc, il y aura, bon, on l'espère, davantage de clients et également des ressources humaines rémunérées là, pour les accueillir. Un mot concernant le poste de gérante maintenant.
1: Nous avons eu notre embauche, Mme Claudia Bourg, qui a fait un excellent travail, qui est avec nous depuis le mois d'août, mais qui nous quitte en août prochain. Donc, on va devoir procéder à l'affichage du poste de gérante qui commencerait probablement à la mi-juillet.
0: Donc, le poste, s'il n'est pas affiché, là, il le sera prochainement?
1: C'est bien ça. Au cours de la semaine, il devrait être affiché et annoncé, soit sur le site Facebook ou dans les commerces.
0: Très bien.
1: On s'agit d'un poste à raison de 35 à 40 heures par semaine. Pour ce qui est des autres détails, dont je vais le mentionner dans l'annonce, il faut juste l'envoyer via courriel à la coop. rivière-saint-jean@commercial.hotmail.com ou bien venir remettre son curriculum vitae à la coopérative de Rivière-Saint-Jean en main.
0: Voilà, avis aux personnes intéressées pour occuper le poste de gérante à la coopérative de Rivière-Saint-Jean-Macpaille. Ça me donne l'occasion de vous faire parler des heures d'ouverture, Mme Germain, parce que là, vous dites on peut passer ou on peut arrêter à la coop pour remettre son CV. On fait ça entre quelle heure et quelle heure?
1: Nous avons ajouté des heures, étant donné que la période estivale arrive, mais bien qu'aujourd'hui, ça ne paraisse pas. Alors, ça va être ouvert de 8 heures le matin à 8 heures le soir. À tous les jours, 7 jours sur semaine.
0: 7 jours semaine?
1: Oui.
0: Donc, on prolonge les heures d'ouverture et bien sûr, on invite les gens à s'approvisionner à la coopérative. Il y a autre chose aussi qu'on fait pour être plus visible du côté de la coopérative.
1: Oui, ça fait près d'un an qu'on attend après notre enseigne. Et pour acheter le dépanneur qui passe inaperçu d'un village, donc on est en processus de terminer les enseignes de la coop avec le logo. Premièrement, pour vous dire qu'on va mettre à la sortie du village, aux deux sorties, deux enseignes pour annoncer qu'il va y avoir la dépanneur coopérative de Rivière-Saint-Jean-Macpaille. Et on va en mettre tout également sur la bâtisse et sur le chemin où de loin les gens vont pouvoir le voir. Alors, je pense que ça va aider. Des fois, les gens y passent puis nous disent « on a passé tout droit, on est revenu ». Alors, ça s'en vient. Ça a été long, mais je pense que ça a donné un bon résultat. Vous allez pouvoir le voir.
0: Plus visible, effectivement, là, c'est au cœur du village là, que se trouve la coopérative. Et vous aurez aussi un nouveau logo.
1: Oui. Le logo que nous avons choisi, sur lequel il va être inscrit Coopérative Rivière-Saint-Jean-Macpaille, qui va être écrit Dépanneur Épicerie. C'est un logo dans lequel le dessin de Macpaille, qui est un oiseau, et de l'autre côté, on a le dessin de la Rivière-Saint-Jean, parce que ce sont les deux symboles qui symbolisent le village, donc Macpaille et Rivière-Saint-Jean, notre belle rivière à saumon.
0: Alors voilà, vous aurez votre image bien à vous. J'ai dit votre nouveau logo, mais en fait, vous n'aviez pas de logo, hein, c'est ça?
1: Non, on n'en avait pas. On en a créé un à partir de ce qui nous apparaissait le plus représentatif du village, puis même tant dans le nom que dans le dessin lui-même.
0: Alors, vous avez, je pense, là, beaucoup de choses d'amorcer et le vent dans les voiles pour la suite des choses. Qu'est-ce qui manquerait à la coopérative de Rivière-Saint-Jean-Macpaille pour s'assurer là, de sa pérennité et de la poursuite de ses activités?
1: Bien entendu, ça va nous prendre des gens qui vont venir acheter, nous encourager, nous aider, nous conseiller. Ça va continuer, ça va prendre du travail de la part des membres du CA. Comme je vous disais, il nous reste quand même du pain sur la planche. Donc, nous, on va travailler, on a déjà commencé à augmenter notre visibilité, donc sur Facebook. On va avoir une page web, vous allez avoir les enseignes. On est en train de regarder pour instaurer un programme de fidélisation et de bonification pour nos membres et nos clients. On va aussi, on a regardé pour installer une rampe d'accès pour personnes à mobilité réduite. Et naturellement, bien qu'on voudrait ne pas en avoir besoin, on va poursuivre nos demandes de projets pour bonifier les services de la coop et améliorer la situation financière en général.
0: Et,
1: je pense qu'on en a pour 2026, on va être occupé.
0: Oui, vous serez très occupé et on va inviter les gens à s'arrêter également là, à la coopérative pour, ben, ou pour vous donner un coup de main, mais aussi pour vous se procurer les produits que oui. vous avez offrés.
1: Puis bien que nous soyons une petite société, pas un très gros, une très grosse bâtisse, je pense que nous avons un très bon inventaire d'à peu près tout ce dont vous pouvez avoir besoin. Je l'ai mentionné précédemment, on va avoir des fruits, des légumes, de la viande, vous allez avoir de la crème glacée, on a tous les produits, on a besoin de cuisiner, on a besoin de quelque chose, c'est là, bien entendu, la loterie, la bière, les boissons gazeuses et j'en passe et j'en oublie sûrement, mais quand même, on vous invite à venir nous voir. C'est important pour nous de vous offrir un bon service, alors soyez certains que vous allez bien accueillis chez nous.
0: On rappelle que vous êtes ouvert de 8h à 20h, 7 jours par semaine, au cœur du village de Rivière-Saint-Jean. C'est la coopérative de solidarité de Rivière-Saint-Jean et Macpaille, et on s'entretenait avec la présidente Claire Germain. Merci beaucoup pour l'entrevue.
1: Merci, bonne journée.
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0: À l'instant, on poursuit cet entretien avec Camille Nadeau et Julie Bouchard. Il est question de jardins communautaires et collectifs à Havre-Saint-Pierre, une initiative qui prend son envol ces jours-ci. À l'instant, on reçoit en studio Amelia Rose Ward. Elle s'en va jouer au volleyball en Autriche. Ça fait bien comme présentation pour début d'entrevue. Bonjour Amelia Rose.
8: Allô.
0: Ça va bien?
8: Oui, toi?
0: Oui, ça va très bien. On s'était parlé plus tôt cet hiver pour parler du projet que tu t'apprêtes à réaliser. Pour ceux qui n'auraient pas écouté cette entrevue-là ou qui n'en auraient pas souvenir, qu'est-ce que tu t'apprêtes à faire en quelques phrases?
8: Je vais aller jouer en Autriche pour représenter le Québec avec... en fait, le tournoi s'appelle les United World Games.
0: OK.
8: Puis c'est ça.
0: Tu vas aller jouer au volleyball avec une équipe de quelle catégorie?
8: U15.
0: U15 quoi?
8: D1.
0: U15-D1, c'est important, là, c'est le niveau de jeu.
8: Ouais.
0: Et est-ce que c'est une équipe avec laquelle tu as l'habitude de jouer? Comment est-ce que tu t'es retrouvée à jouer avec cette équipe-là?
8: C'était un camp que j'avais fait après les Jeux du Québec cet été. Puis ça, j'ai pas l'habitude de jouer avec eux parce que c'est toutes des nouvelles personnes que j'ai rencontrées au camp.
0: Et corrige-moi si je me trompe, c'est un niveau qui est supérieur à ce que tu fais habituellement.
8: Ouais.
0: OK. Donc, tu joues avec une équipe du Québec. Les autres joueuses de l'équipe, elles sont où? Elles se trouvent où dans la province?
8: Ben, il y en a qui viennent de Québec, de la Beauce, de Montréal. Puis c'est dans ces environs-là.
0: C'est loin de Havre-Saint-Pierre, ça?
8: Ouais.
0: Comment est-ce que ça se peut ou comment ça se fait des pratiques avec une joueuse à Havre-Saint-Pierre puis d'autres joueuses à environ 1000 km de distance?
8: Ben, on fait les pratiques les fins de semaine, puis on les fait souvent quand, exemple, c'est des fins de semaine de 4 jours.
0: Les longues fins de semaine?
8: Oui.
0: OK. Depuis que tu as été recrutée, parce que ça a quand même été, on l'avait mentionné là, dans une entrevue précédente, une sélection là, à travers beaucoup de joueuses. Mm-hmm. Depuis que tu as été sélectionnée, est-ce qu'il y a eu justement beaucoup d'occasions de pratiquer, mais aussi de rencontrer tes coéquipières?
8: En tout, on a eu 2 pratiques, une en Trois-Rivières puis une à Québec après la semaine passée.
0: Et il y a eu une conférence aussi dont tu veux me parler?
8: Oui, avec Guylaine Dumont, c'est une ancienne athlète internationale olympienne. Elle a fait du beach puis des grosses équipes.
0: Du beach?
8: Oui, du volley dans le sable.
0: OK. Ça, c'est pas le type de volleyball que toi, tu pratiques?
8: Non.
0: OK.
8: Ben j'en fais, là, mais pour s'amuser.
0: OK. Là, c'est pas la compétition auquel tu participeras en Autriche.
8: Ça, c'est l'intérieur.
0: OK. Tes coéquipières pour, justement, l'expérience que tu vas vivre en Autriche dans les prochains jours, est-ce que tu as eu l'occasion, justement, de les côtoyer? Est-ce que tu les connais? Est-ce que ça a cliqué avec elles?
8: Oui, on a créé une belle alchimie ensemble. Puis, à rendu à la deuxième pratique, on avait vraiment genre une belle esprit d'équipe. Puis, on aurait dit qu'on se connaissait depuis vraiment longtemps.
0: OK. Ouais. Est-ce que vous êtes bonne?
8: Moi, je trouve que oui, quand même.
0: Est-ce que vous avez des objectifs ou un pronostic quant à le niveau que vous pourriez atteindre? Est-ce que vous vous êtes dit que vous pourriez compter des points, peut-être remporter un match? Avez-vous une idée?
8: Pas vraiment, mais on sait que les équipes de l'Est sont quand même grandes. À comparer nous, on va être très petites.
0: OK. De l'Est, là, on parle en Europe, là?
8: Ouais.
0: OK. Donc, c'est pas les mêmes... c'est pas les mêmes formats.
8: Ouais.
0: Ça pourrait peut-être vous surprendre.
8: Mm.
0: Et là, cette expérience-là, on a dit, tu t'en vas jouer en Autriche. On n'a pas donné les dates encore, mais c'est bientôt. Là, on est le 12 juin, au moment de réaliser l'entrevue. Le départ est pour très bientôt.
8: Je vais partir le 15 juin après mon examen. Puis qu'on va se rendre à Québec. Puis mardi 16, il faut être à l'aéroport vers l'heure du souper.
0: OK.
8: Puis le vol, ça va être un vol de nuit. Puis qu'on va arriver à... On va arriver mercredi à Zagreb, vers 11h30.
0: OK. Mercredi matin, on sera donc le 17.
8: Oui.
0: Est-ce que tu pars avec toute ton équipe?
8: Eh oui, c'est un vol nolisé.
0: OK. Vraiment pour votre groupe en particulier.
8: Oui, mais il y a d'autres groupes. Il y a aussi le deck hockey, je pense. Puis d'autres sports.
0: D'autres sports. OK.
8: Ouais.
0: Mais là, toi, tu t'en vas avec ta gang, dans le
8: ouais.
0: fond. OK. Vous arrivez donc le 17 à... Puis là, je vais me risquer le nom de la ville.
8: À Zagreb.
0: Mais la compétition, elle a lieu dans une autre ville d'Autriche. Puis là, je lis le nom là, sur la feuille, c'est Klagenfurt, c'est ça?
8: Klagenfurt.
0: Okay. Je pense que ta prononciation est meilleure que la mienne. Les dates de compétition, est-ce que tu les as?
8: Eh oui. Notre première game, c'est vendredi le 19, ça va être contre l'Allemagne. Puis pour l'heure du Québec, ça va être à 7h30. Après ça, notre deuxième match, c'est à 9h30 mais pour le Québec. Puis ça va être contre la Lituanie.
0: OK.
8: Puis notre troisième match, c'est le samedi. Ça va être pour le Québec, c'est à 3h du matin. Puis ça va être contre l'Autriche.
0: OK.
8: Puis le quatrième match, ça va dépendre de si on a gagné ou si on a perdu, puis tout.
0: Est-ce que ça veut dire qu'il y a 4 matchs garantis?
8: Ouais.
0: Et, en fait, peu importe les résultats, là, que vous soyez très bonne ou un peu moins bonne, vous aurez l'occasion de disputer au moins 4 parties.
8: Ouais.
0: Là, on a donné l'heure du Québec, donc au moins les gens pourront penser à vous, mais est-ce que tu sais si on peut vous suivre? Est-ce qu'on peut voir les résultats à quelque part?
8: Ouais, il va y avoir un lien, on va vous le donner.
0: Merveilleux. On va rendre ça disponible pour les auditeurs de CILE qui aimeraient suivre les matchs de l'équipe du Québec, justement, pour le tournoi de volleyball féminin au United World Games en volleyball. Et là, on se doute bien là, que quand on traverse l'océan Atlantique pour une compétition de cette envergure-là, on aura aussi envie de visiter le pays. Est-ce que ça sera possible? Est-ce qu'il va vous rester du temps pour ça?
8: Oui, on va avoir 3 jours de visite. Fait qu'on va aller voir des sites nationaux, puis tout, des affaires comme ça.
0: OK. Donc, l'horaire est déjà prévu. On a déjà planifié pour toute l'équipe, certaines visites en Autriche.
8: Oui, on va aussi faire des activités d'équipe. Comme un barbecue, le barbecue de Bobaï.
0: Qu'est-ce qu'il y a à l'horaire, entre autres?
8: On va aller visiter des lacs, dont le lac Bled et le lac Plitvice. C'est le parc national.
0: OK.
8: Puis on va aussi faire le tour de Zagreb en équipe.
0: Donc, ça va être vraiment l'occasion aussi là, d'apprendre à vous connaître et faire des choses en équipe.
8: Ouais.
0: Un séjour d'environ une semaine, au final, là, que vous passerez en Autriche?
8: Oui, 10 jours.
0: 10 jours. Quand même. Est-ce que c'est la première fois que tu vis une expérience de ce type-là?
8: Oui.
0: Oui?
8: Oui.
0: Et sur une échelle de 1 à 10, à quel point tu as hâte?
8: 9.
0: 9?
8: Oui.
0: Est-ce qu'il y a de la fébrilité aussi? Est-ce qu'il y a une... je sais pas, une certaine incertitude par rapport à ce projet-là?
8: Oui, quand même.
0: Cette expérience-là, est-ce que c'est un peu l'occasion aussi là, pour toi, comme athlète, de te faire voir ou de te démarquer comme athlète? Est-ce que ça peut être un tremplin vers autre chose?
8: Oui, parce qu'il va y avoir quand même beaucoup de coachs et de personnes importantes là-bas. Puis que c'est ça.
0: Est-ce qu'on pense qu'il y a des recruteurs dans les estrades?
8: Je pense que oui.
0: Et au retour de cette expérience ou de cette compétition-là, est-ce qu'il y a autre chose qui est prévu pour toi au Québec comme athlète ou comme joueuse de volleyball cet été ou l'année prochaine?
8: Oui, cet été, je fais les espoirs.
0: C'est quoi ça?
8: C'est une équipe que j'ai été sélectionnée pour cet été. Ça va être pour un tournoi qui va se passer à Trois-Rivières. C'est comme un peu comme les Jeux du Québec, mais c'est moins gros. Mais il va quand même avoir des recruteurs là-bas, puis ça va nous aider pour plus tard, pour eux qui se projettent à jouer genre collégial, universitaire.
0: Et est-ce que c'est ton cas?
8: Oui.
0: Donc le souhait ou l'aspiration, ce serait de jouer du volleyball de haut niveau?
8: Oui.
0: T'es en bonne voie, je pense?
8: Ouais, oui.
0: Cette expérience-là, quoi qu'il arrive, ce sera sûrement enrichissant. Et on espère que tu pourras nous raconter un petit peu ce vécu-là. Là, c'est à venir. Alors, on a beaucoup d'informations sur ce qui se prépare, mais ça n'a pas encore été vécu. Est-ce que tu voudrais revenir en studio pour nous partager ton expérience?
8: Oui.
0: Je te donne rendez-vous, je sais pas quand, mais on se reparle assurément à ton retour d'Autriche.
8: Parfait, merci.
0: Je te souhaite une belle expérience en Europe.
8: Merci.
0: Merci beaucoup, Amelia Rose Ward, qui nous accordait une entrevue concernant son expérience à venir au volleyball. Ça va se passer en Autriche, principalement les 19, 20 et 21 juin prochains. Merci beaucoup.
8: De rien.
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0: Voilà, c'était votre émission Info Mingani. En ce 17 juin, on vous a proposé 2 entrevues. L'une avec la présidente de la coopérative de Rivière-Saint-Jean, Magpie, Claire Germain. Elle nous présentait donc l'état des finances et plus largement l'état de santé de la coopérative après un peu plus d'1 an d'existence. La coopérative, donc, qui poursuit ses activités. On parle d'une ouverture de 8h le matin à 20h le soir depuis cette semaine. Et ce sera comme ça pour tout l'été afin d'accommoder autant les résidents que les touristes de passage. Donc, voilà pour le service du côté de Rivière-Saint-Jean. Et puis, Amelia Rose Ward, athlète de volleyball qui participe aux United World Games qui se tiennent en Autriche ces jours-ci. En fait, ça débute vendredi pour elle, là, la compétition qui va se tenir en Autriche. Bien intéressant, cette expérience qu'elle va vivre de catégorie internationale et de haut niveau. On aura certainement l'occasion de vous reparler de cette expérience à son retour au pays. Je vous invite à réécouter l'émission Info Mingani à 16h30 aujourd'hui ou à la retrouver sur notre site internet cilemf.com. Ça, c'est pour les 2 entrevues qu'on vous proposait aujourd'hui. Je vous rappelle, avant de conclure cette émission, que se tient en ce mercredi 17 juin la réunion de la MRC de Mingani et c'est à Aguanish que se tient la réunion du mois de juin. Donc, à 16h aujourd'hui, à la salle municipale de la municipalité d'Aguanish, on va tenir la séance publique, devant public, on l'espère. Alors, on invite les citoyens, là, particulièrement ceux du secteur Est, mais ceux de partout en Mingani, sont conviés à cette séance à laquelle les maires, mairesses du territoire, la préfète participent et on discute des dossiers de la MRC. Merci d'avoir été là et rendez-vous à 11h30 demain pour la prochaine de votre émission. Info Mingani. Bye bye.
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0: très bien, mon voisin.
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0: Il est maintenant 15h et nous allons aller rejoindre Anthony pour le bilan de la circulation.
1: Oui, Pierre, je survole présentement le centre-ville de Montréal et il y a tellement d'embouteillages que même les voitures ont cessé d'avancer. Je les vois reculer présentement.
2: Hey, qu'on est bien quand notre tour se

14h30, salut tout le monde, bienvenue au show du retour en cette journée avec un peu de soleil. Et oui, un peu de soleil! Ok, non, sans joke, je t'avoue que j'étais un peu impressionné, sachant à quel point justement on a eu une semaine so-so jusqu'à date. 14 degrés présentement en Mingani, pas trop venteux. 13 demain avec du soleil aussi. Retour de la pluie durant la nuit de jeudi à vendredi, cela dit. Et vendredi et samedi, on annonce de la pluie. Certains disent que les précipitations vont être élevées pour vendredi, samedi ça va être plus tranquille. Ça reste à surveiller hein, évidemment, mais pour l'instant au moins c'est tranquille, ça c'est cool. Du côté des marées, marée haute à Havre-Saint-Bière à 14h36, 1,2 m, 4,1 pieds. Marée basse à 20h30, 0,2 m, 0,5 pieds. À Rivière-au-Tonnerre, marée haute à 16h, 1,7 m, 5,8 pieds. Marée basse à 21h43, 0,3 m, 0,9 pieds. À part de ça, dans les dossiers du jour, qu'est-ce qui retient l'attention? Nous avons entre autres, tout d'abord, les familles établies au Québec qui vont être priorisées pour les places subventionnées en CPE. Les enfants des demandeurs d'asile obtiendront les places résiduelles, indique le ministère de la Famille. Donc ça, c'est de quoi qui est sorti aujourd'hui, qui a été mis à jour quand même assez récemment, donc quand même beaucoup de trucs qui retiennent l'attention là-dedans. Là. On dit que Carney et Trump se seraient parlé 7 à 8 fois au sommet du G7. Aucune rencontre bilatérale officielle n'a eu lieu entre les deux hommes en marge du sommet. Donc voilà, ça fait discuter beaucoup de ce côté-là. Là. Même si eux, de leur côté, n'ont pas tant discuté que ça. Hockey Night in Canada va disparaître après, je pense, c'est genre quoi, 74 ans, le fameux rendez-vous, justement, de hockey à la grandeur du Canada. Ben, pour plusieurs téléspectateurs, c'est la goutte qui fait déborder le vase, là. C'est spécial, hein, évidemment. Là. Mais la Ligue nationale qui dit littéralement, nous autres, on s'en fout d'être vus par moins de monde, nous autres, on est là pour faire de l'argent. That's it. Et donc voilà, à part le tour, nous aussi, un Canadien détenu par l'ICE, la police de l'immigration, libéré 7 mois plus tard après avoir vécu un enfer, dit-il. Il était détenu depuis octobre 2025. Il faut savoir que le monsieur qu'on parle, c'est M. Herman. C'est ce qu'on appelle... C'est pas quelqu'un qui, je sais pas, viendrait d'un autre pays ou d'ailleurs, là, OK? Je veux dire, M. Herman, il est un habitant de Winnipeg. De Winnipeg, OK? Je comprends ce que je veux dire par là, là. Et pourtant, il s'est quand même fait arrêter par la police de l'immigration. Lui qui vivait depuis plus d'une vingtaine d'années aux États-Unis. Il est originaire de Winnipeg, mais il avait déménagé là. Ben, il s'est fait arrêter, il a vécu 7 mois là-bas et ça a été assez rock'n'roll selon ses dires. Sur ça, nous autres, on retourne maintenant du côté de Louis Solem et Kegaska pour commencer l'émission à l'instant. Puis je vous rappelle, on a bingo ce soir à 18h30. Il fait justement pas trop pire côté météo. C'est le temps d'acheter vos cartes, profitez-en parce que avec la météo qu'on a eue cette semaine, du temps pas pire. Hein. C'est un luxe à la date, je vais pas vous mentir. On espère que ça va s'améliorer d'ici la fin de l'été.

0: Ça va, remet à Caulfield, derrière le filet à Suzuki, et ensuite pour Hoffman, devant Caulfield.
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2: On y va pour le Bloc Sport. On va parler justement surtout de soccer. C'est la Coupe du monde de soccer, c'est normal, évidemment. Alors, même si mardi, lundi, il y a eu beaucoup de surprises dans le monde du soccer. Hier, ça a été pas mal plus habituel, je vais pas vous mentir, là. On a Argentine-Algérie, 3-0 Argentine, 3 buts de Messi. Genre, ok. Il a rendu 16 buts en Coupe du Monde. Il égale le record de Miroslav Klose ou Klose. J'ai aucune idée comment ça se dit, malheureusement. Mais je sais que c'était un très bon joueur de soccer. Parce que généralement, quand t'as un record comme buteur de l'histoire de la Coupe du Monde, c'est que t'es pas un pied de céleri. Eh bien, Messi vient d'égaler ce record. Donc, il l'a pas battu. Par contre, s'il continue comme ça, il va le battre. Wow! Quel match de sa part. Erling Haaland qui a connu tout qu'un match lui avec 4-1 Norvège contre l'Irak. L'Irak qui, attention, ont quand même une meilleure équipe que ce qu'on pourrait penser. Hein. C'est des pays qu'on connaît peut-être un peu moins, là, mais sont très bien classés dans le classement de la FIFA. Donc voilà, la Norvège qui a mangé tout cru l'Irak 4-1. Et la France 3-1 contre le Sénégal. Bon match de Mbappé encore une fois en Coupe du Monde. Très très très solide. Donc, de ce côté-là, c'est cool. Portugal-Congo, présentement, c'est 1-1 à la 79e minute. Hein? Le Congo a égalé le match. Comme quoi, Portugal, un petit peu plus de difficultés, quoi que c'était le Qatar. Je veux dire, on se rappelle que l'Espagne, en début de semaine, ont fait une égalité contre Curaçao, là. C'était le Cap-Vert. Curaçao, ils ont battu contre l'Allemagne. Hein, contre le Cap-Vert, c'est ça que je vous dis que, tu sais, c'est tel que tel. Il faut en prendre pas en laisser, là. Ensuite, à 16h, il y a un match qui m'intéresse beaucoup parce que ça sera Angleterre contre Croatie. La Croatie sont très forts au soccer. L'Angleterre, c'est un classique, évidemment. Ça va être un gros match. Ghana-Panama à 19h. Ghana, l'un des meilleurs pays africains au soccer. Et à 22h, Ouzbékistan-Colombie. Ouzbékistan qui, quand même, attention, c'est pas si poche que ça. Hein. C'est 50e au classement de la FIFA. J'ai checké parce que moi aussi, j'ai me posé la question. Ça fait quoi l'Ouzbékistan au soccer? Ben, ça fait quand même pas rien, ok? C'est genre, ça fait la job. Sans joke, 50e, c'est pas peu pantoute. Le problème, c'est qu'ils font de la Colombie. La Colombie, ils en mangent du soccer pour déjeuner. T'sais? Fait qu'à moins que l'Ouzbékistan et les autres aient mangé du lion pour déjeuner, ça va être plus difficile. Et finalement, durant la nuit, on a eu Autriche 3, Jordanie 1. Donc, victoire de l'Autriche. Donc, jusqu'à là, ça va. Comme je disais, un bon match, je l'ai dit, Congo-Portugal, c'est 1-1. Je trouve ça cool de ce côté-là. Le Congo qui ne se laisse pas plier ses pieds. Donc, sur ça, nous autres, on retourne maintenant du côté, en fait. C'est pas mal. Je vais surtout me concentrer là-dessus. Là. On est rendu à 81 minutes maintenant, Portugal-Congo, dans le match. Parce que je ne veux pas vous mentir, c'est le gros événement sportif. À moins qu'il se passe de quoi de gros, c'est surtout ça qui retiendrait l'attention. On retourne maintenant du côté du bloc pub. Par la suite, on y retourne en musique. Comme d'habitude, ce sera une nouveauté, Lyle Cam avec Face Again.
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0: Il est maintenant 15h et nous allons aller rejoindre Anthony pour le bilan de la circulation.
1: Oui, Pierre, je suis là présentement, le centre-ville de Montréal, et il y a tellement d'embouteillages que même les voitures ont cessé d'avancer. Je les vois reculer présentement.
2: Hey, qu'on est bien quand notre tour...

0: 15h01. De retour à l'instant, je disais pas oublié, j'étais au téléphone. Je disais, voyons, dans mon téléphone, t'es un homme d'affaires. Non, je suis pas un homme d'affaires. Pas tout. C'est que les gens appellent pour des questions. Par exemple, pour le bingo. Parce que oui, nous avons bingo ce soir. Incroyable. Mais sans joke, on a le bingo ce soir, évidemment, à 18h30. C'est le temps d'acheter vos cartes. Il fait quand même pas trop pire à l'extérieur. Parlons de ce pas trop pire à l'extérieur. 14 degrés présentement en Mangani. Pas trop venteux en plus. Correct. Alternance soleil-nuage. Surtout nuage, mais quand même, c'est mieux que rien. On a eu pire. Hein. Cette semaine, là, ouais. Demain, journée similaire, avec 13 degrés. Juste un changement, par contre, c'est que demain durant la nuit, ainsi que vendredi, on annonce la pluie. Jeudi durant la nuit, vendredi et samedi annonce beaucoup de pluie. Donc, une fois de plus, dimanche, ça devrait être plus tranquille. On verra en temps et lieu ce que ça va donner. Pour le reste, à part de ça, marée haute est déjà passée à Vrai-Saint-Pierre. Marée basse à 20h30, 0,2 m, 0,5 pieds. À Rivière-au-Tonnerre, marée haute à 16h, 1,7 m, 5,8 pieds. Marée basse à 21h43, 0,3 m, 0,9 pieds. Matin de Bécomo Godbout, donc c'est assez habituel, même si toutes les traverses sont redirigées vers Godbout aujourd'hui, ainsi qu'hier pour entretien préventif. Je ne sais pas s'il y a de quoi à Bécomo qui est plus compliqué, on ne le sait pas. Normalement, demain, ça redevient la normale, donc on verra en temps et lieu. À part de ça, ben, on sait exactement, ou à peu près, du moins, en quoi va ressembler le contrat et le protocole concernant justement l'accord entre les États-Unis et l'Iran. Donc voilà, on s'en reparle à 3h15 là-dessus, mais 14 points de l'entente en intégralité. On va parler des plus importants. Faut pas les 14 points, c'est pas un cours d'histoire que je vous donne, mais quand même, il y a des points qui sont intéressants. À part de ça, on a aussi en fait les familles établies au Québec qui seront priorisées pour les places subventionnées en CPE. On dit que les enfants des demandeurs d'asile obtiendront les places résiduelles, indique le ministère de la Famille. Le Canada propose son aide pour la mise en œuvre de l'accord entre l'Iran et les États-Unis. Donc voilà, écoute, on verra dans les lieux ce que ça donne. On sait qu'il y a très peu de discussions entre Carney et Trump, entre autres. Et Hockey Night in Canada va disparaître. Le fameux rendez-vous que tu peux trouver sur CBC ou Radio-Canada pour le hockey, c'est terminé. C'est un choc, évidemment, parce que plusieurs Canadiens, peut-être un petit peu moins au Québec, mais plusieurs Canadiens écoutent le hockey grâce à ça. Et c'est littéralement du monde qui n'écouteront plus. C'est quand même assez spécial. La Ligue nationale qui décide de perdre un grand nombre d'auditeurs pour plutôt aller chercher de l'argent avec les chaînes spécialisées. Sur ce, nous autres, on retourne maintenant du côté de Gabriel Fredette avec Le Bon Choix. Et U2 avec une nouveauté de U2, Song for All.
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15h17, de retour à l'instant du côté, en fait. Des dossiers du jour et de quoi d'assez majeur, évidemment. Le contenu du protocole et des 14 points entre l'Iran et les États-Unis est dévoilé.

La signature officielle aura lieu vendredi en Suisse, on se rappelle. Mais voici les 14 points de l'entente en intégralité. On ne les fera pas tous ensemble, sinon ça va être très long. Mais en gros, ben tout d'abord, les États-Unis et la République islamique d'Iran, ainsi, très important, que leurs alliés dans la guerre actuelle, signent le présent protocole d'accord. Y compris au Liban, où ça s'arrête, cette histoire-là. Donc ça, c'est de quoi d'assez majeur. Ensuite, on s'engage à négocier et à conclure l'accord définitif. Parce que là, c'est pas l'accord définitif, en fait. C'est un accord d'entente, mais ça, on pourrait dire presque que c'est un cessez-le-feu, en fait. Parce qu'on donne un délai maximal de 60 jours prorogeable d'un commun accord. Et c'est surtout le montant que les États-Unis vont donner. Genre, vraiment beaucoup, beaucoup, beaucoup, beaucoup, beaucoup. OK, genre... Tout d'abord, pour vous dire, OK... L'Iran obtient tout d'abord la levée des sanctions. Jusqu'à là, c'est normal. Bon, fair, correct, équitable. Pas juste à l'Iran, mais aussi à beaucoup de pays autour, par exemple le Liban, qui, on espère pour eux, vont pouvoir se sortir de la situation. 300 milliards de dollars en reconstruction. Je ne sais pas, ils vont venir d'où ces milliards de pour vrai, là. Mais 300 milliards en reconstruction pour l'Iran et les pays, justement, autour qui ont été touchés. 1 milliard, c'est 1000 millions, en fait. Je vous rappelle, OK? Donc, 300 milliards. US, en plus. OK? Donc, 300 milliards divisé par... Il y a quoi? 300 millions d'habitants aux États-Unis? Ça fait 1000. C'est un peu logique. Ça fait à peu près 1000 piastres US par habitant. C'est de l'argent. C'est beaucoup d'argent. Et à part de ça, ben l'entente pour le détroit d'Ormuz, qui lui va réouvrir, attention, l'Iran aussi doit payer faire des concessions. Trump, de son côté, obtient une promesse que l'Iran ne cherchera pas à fabriquer une arme nucléaire, en espérant que cette promesse soit réglée, sachant que l'Iran a quand même du nucléaire sur son territoire. Si c'est le cas, c'est bien, parce que beaucoup s'inquiètent justement de l'Iran qui puisse avoir une telle arme. Et aussi la réouverture du détroit d'Ormuz. Cela dit, c'est pour 60 jours. Donc, il n'y a rien qui dit... 60 jours sans tarif. Il n'y a rien qui dit que le détroit d'Ormuz, qui est partagé avec l'Iran et l'Oman, qui est un pays aussi, ne décide pas de mettre des frais de passage dans le détroit. On verra en temps et lieu, évidemment. Mais une chose qui est sûre, écoute, c'est que, quand même, il n'y a pas que du négatif. C'est le montant de 300 milliards qui inquiète un peu. Là. C'est beaucoup d'argent. D'autres, quand même, disent que c'est tel que tel, le fait que c'est 60 jours, parce que c'est 60 jours pour que ce soit gratuit sur le détroit d'Ormuz, parce qu'ils disent justement que c'est 60 jours avant qu'on trouve un accord final, et qu'on pense justement qu'on va être capable de trouver un accord final où tout le monde va être gagnant. Bon, ça c'est possible, quand même, il n'y a pas que du négatif en effet. On verra en temps et lieu qu'est-ce qui est sûr, une chose qui est sûre, mais comme je vous dis, une chose qui fait couler beaucoup d'encre, c'est le nombre d'argent qui sera donné justement à l'Iran et les pays touchés par la guerre. Forcément, quand ça a coûté très très cher et qu'il y a beaucoup à reconstruire là-bas, on verra en temps et lieu l'accord final, mais voici l'accord de qu'est-ce qu'il devrait être signé normalement vendredi avec les 14 points communs. Je n'ai pas tout mentionné les points, j'ai mentionné le plus important. Sur ce, nous autres, on retourne maintenant du côté de Kate Bush avec Running Up That Hill. Et ben voilà, je vous rappelle aussi, on a bingo ce soir. Ben ouais, je le mentionne aussi parce que c'est mercredi. C'est parce que je le mentionne quand j'y pense. Des fois, j'y pense pas. Voilà, je préfère le mentionner. C'est ça. Bingo ce soir, 18h30.

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1: Bonjour, ici Sophie-Anne Mailloux. Nous sommes lundi, le 15 juin 2026. Bienvenue à vos informations régionales. Si tout va comme prévu, la Maison des aînés et alternatives de Havre-Saint-Pierre sera livrée aux 6 Côtes-Nord dans exactement 2 semaines, le 29 juin prochain. Le 6 Côtes-Nord prévoit que les usagers aménagent dans le bâtiment tout neuf en novembre de cette année. En entrevue à CILE, le futur gestionnaire du bâtiment, Rémi Hébert, n'a pas voulu s'avancer sur une date plus précise, bien conscient que plusieurs étapes doivent être complétées au cours des prochains mois. Il faut vérifier le bon fonctionnement du bâtiment, installer et assurer tout l'aménagement physique des lieux. Il faut également procéder au recrutement et à la formation de tout le personnel. Des étapes qui sont déjà en cours et qui vont s'accélérer au cours des prochaines semaines. En entrevue à Info Mingani aujourd'hui à 11h30 et de nouveau à 16h30, M. Hébert détaille le plan de déménagement qui se soldera par l'intégration prévue à l'automne des 48 usagers de la Maison des aînés de Havre-Saint-Pierre. Ça surviendra 4 ans plus tard que l'échéancier de départ. Pour ce qui est de la programmation d'automne 2026 du comité de spectacle de Havre-Saint-Pierre, il est possible de se procurer des billets individuels à compter de 9 heures aujourd'hui. Les forfaits avaient été mis en vente le 3 juin dernier pour cette programmation qui compte 11 spectacles dans la programmation régulière et 4 spectacles hors forfait. C'est ce qui complète vos informations régionales. On vous rappelle que l'émission Info Mingani est diffusée du lundi au vendredi à 11h30, en rediffusion à 16h30. À tous et à toutes, une bonne journée.
0: Vos prévisions locales en Mingani, 95.1, 97.7. Et du côté de la météo à l'instant, c'est présentement 15h32 et alternance soleil-nuages, pas trop pire de ce côté-là, 12 degrés. Donc, honnêtement, c'est la moins pire journée de la semaine jusqu'à date. Là, on se rappelle que demain, officiellement, c'est une journée assez similaire à ce qu'on a aujourd'hui. Donc voilà, une journée alternance soleil-nuages, peut-être même du soleil entièrement en après-midi demain. Température similaire demain avec 13 qui est annoncé. Par contre, durant la nuit de jeudi à vendredi, retour de la pluie. Pluie vendredi et pluie samedi avec 14 et 17 respectivement. Dimanche, possiblement que ce sera juste nuageux avec 17. On verra dans les lieux, mais c'est sûr que ça retient l'attention, entre autres, sachant le nombre de pluies qu'on a reçues dans les derniers temps. Pour le reste, du côté des marées. Marée haute est déjà passée à Havre-Saint-Pierre. Marée basse à 20h32, 0,2 m, 0,5 pieds. À Rivière-au-Tonnerre, marée haute à 16h, 1,7 m, 5,8 pieds. Marée basse à 21h43. Alors c'est tout du côté, donc 16h, c'est ça. 21h43, marée basse, 0,3 m, 0,9 pieds. Ça peut être important de le mentionner aussi. Alors comme je disais, là pour le coup, c'est vraiment tout du côté de la météo. On a pas mal fait le tour, hein. Alors, ben c'est ça, on retourne à la musique, on va y aller avec Sauf et la chanson Trop tard.

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1: Savard remet à Caulfield, derrière le filet à Suzuki et ensuite pour Hoffman. Devant Caulfield!
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3: Alors, de retour à 15h40, nous autres, on va y aller justement du côté de la Coupe du monde de soccer. C'est surtout ça qui retient l'attention parce que ben, c'est un événement international, hein, évidemment. C'est peut-être qu'ici, on prend ça un peu moins à cœur, ce qui est un peu ironique parce que ça se déroule en partie au Canada. Mais quand même, je peux vous garantir que c'est de quoi de majeur. Ben, ça s'est terminé 1-1 Portugal contre le Congo. Le Congo qui a répliqué durant la deuxième partie de la game. Puis honnêtement, bon coup pour le Congo. Pour le Portugal, c'est pas fini, là, loin de là. Mais quand même, c'est un peu dommage de ce côté-là. Évidemment, je pense qu'on s'attendait à mieux. Surtout qu'on menait 1-0. Si on perdait 0-1, on score vers la suite. On se dit, bon, je m'attendais à mieux, mais en vrai, de vrai, OK, pourquoi pas. Mais non, il ne s'est pas passé ça, loin de là même. Donc, ben voilà, bravo au Congo de ce côté-là. 16h, gros match. On a Angleterre contre Croatie. Croatie, très, très bonne équipe de soccer. Hein. Ça va être à surveiller. Puis, par la suite, ben à 22h, à 19h, tout d'abord, Ghana-Panama. Ghana, une bonne équipe de soccer, une des meilleures équipes africaines. Puis, 22h, Ouzbékistan-Colombie. Ouzbékistan, ils sont pas si faibles que ça, attention. Le problème, c'est qu'ils font de la Colombie qui, eux, sont très, très bons. À part de ça, hier, il n'y a pas eu de surprise. L'Argentine 3-0 contre l'Algérie. La Norvège 4-1 contre l'Irak. La France 3-1 contre le Sénégal. Mais il y en a eu quand même lundi, on se rappelle, justement, avec l'égalité, entre autres, Espagne contre Cap-Vert. Ça a fait couler beaucoup d'encre, ça. Donc, voilà. Pas mal ça qui retient l'attention du côté de la Coupe du monde de soccer. À part de ça, dans le reste des sports, c'est Jim Iller qui a décroché le mandat de relancer les Maple Leafs. Iller qui était justement pour les Kings l'année passée. Les Kings sont fait sortir au premier tour. Donc oui, je sais que c'est facile de rire de ça, mais bon, on verra en temps et lieu. Il y a quand même des bonnes stats. C'est ça le plus bizarre là-dedans. Après, est-ce qu'il va subir la malédiction Toronto? Ça se pourrait. Hein. Ça, c'est plate à dire, mais Toronto, écoute, ça ne fonctionne pas en tout cas. Et finalement, Vegas qui va piger à l'interne pour remplacer Tortorella. Ben ouais, Tortorella est parti de son plein gré. Donc, ça prend quelqu'un pour le remplacer. Et puis, ben voilà, c'est Ryan Craig qui est son successeur à titre d'entraîneur-chef. Il était justement les trois dernières années le poste d'entraîneur-chef du club école des Golden Knights. Les Silver Knights, oui. C'est un peu ironique. Les Golden Knights, leur club école, c'est les Silver Knights. Je sais pas si ils ont un club en East Coast qui s'appelle les Bronze Knights, mais en allemand, je serais pas surpris rendu là. Donc voilà, M. Craig qui a connu des bonnes saisons là-bas, avec 28, 29 et 39 victoires respectivement. On retourne maintenant du côté du plug pub par la suite de l'agenda communautaire.
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3: 15h45, de retour du côté de l'agenda communautaire. On commence d'abord avec le CAB Mingani, qui est toujours à la recherche de bénévoles pour apporter la popote roulante. Une heure de votre temps, c'est un immense impact dans la vie de nos aînés. Donc, on a un besoin urgent présentement. C'est environ une heure de votre temps par semaine. C'est vraiment pas beaucoup, là. Un arrêt flexible selon tes disponibilités et un geste simple qui a un impact concret dans votre communauté. Pour plus d'informations, contactez justement au 1158 rue Boréal, Havre-Saint-Pierre, 538-1332. Juste à apporter la popote roulante, c'est tout. Chaque repas livré, c'est plus qu'un repas, c'est littéralement de l'humanité pour justement nos aînés. Pour le reste, de ça, je vous rappelle, à 16h, la séance, donc, c'est sûr que rendu à 16h, on arrive bientôt à la séance, mais quand même, peut-être des gens qui sont dans le coin, ça se déroule à Aguaniche, donc au 106 Rouchard Cartier, à la salle municipale, justement, pour la séance ordinaire du conseil de la MRC. On l'avait déjà averti cette semaine, mais voilà, c'est à 16h aujourd'hui à Aguaniche que ça se passe. Du 19 au 21 juin, à l'hôtel Sept-Îles, se déroule justement le congrès annuel régional des alcooliques anonymes qui tiendront leur 44e congrès annuel à Sept-Îles. C'est un peu loin, je ne vais pas vous mentir, mais c'est ouvert à tous. Peut-être des gens justement qui sont intéressés. L'événement réunira des membres de la Côte-Nord et ailleurs au Québec pour une fin de semaine de témoignages, de partage et d'entraide autour du rétablissement de l'alcoolisme. Donc voilà, c'est aussi simple que ça. Bienvenue à tous. Et je vous rappelle que présentement, il y a toujours la programmation d'été du complexe aquatique de Mingani. Les inscriptions qui ont lieu jusqu'au 23 juin. Cours de natation intensif pour les enfants, entraînement, mise en forme aquatique et bien plus encore. Pour plus tous les détails ou juste pour vous inscrire, consultez le site de la MRC de Mingani. Vous avez jusqu'au 23 juin, comme je vous rappelle. On retourne maintenant du côté de musical. On va y aller avec peut-être, je te dirais, un coup de cœur. Peut-être la chanson préférée de ma sœur. À ce point-là. Ouais, à ce point-là. OK. Ça sera You Give Love a Bad Name de Bon Jovi. Alors oui, pourquoi je connais pas c'est quoi exactement la chanson préférée de ma sœur? Je sais pas, je veux dire, la vie part aux Saint-Bières. Je connais pas sa vie personnelle, peut-être que ça l'a changé. Mais il y a des chances que ce soit celle-là. Donc voilà, on y va avec une valeur sûre à l'instant.

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1: Bonjour, ici Sophie-Anne Mailloux. Nous sommes lundi, le 15 juin 2026. Bienvenue à vos informations régionales. Si tout va comme prévu, la Maison des aînés et alternatives de Havre-Saint-Pierre sera livrée au 6 Côte-Nord dans exactement deux semaines, le 29 juin prochain. Le 6 Côte-Nord prévoit que les usagers aménagent dans le bâtiment tout neuf en novembre de cette année. En entrevue à CILE, le futur gestionnaire du bâtiment, Rémi Hébert, n'a pas voulu s'avancer sur une date plus précise, bien conscient que plusieurs étapes doivent être complétées au cours des prochains mois. Il faut vérifier le bon fonctionnement du bâtiment, installer et assurer tout l'aménagement physique des lieux. Il faut également procéder au recrutement et à la formation de tout le personnel. Des étapes qui sont déjà en cours et qui vont s'accélérer au cours des prochaines semaines. En entrevue à Info Mingani aujourd'hui à 11h30 et de nouveau à 16h30, M. Hébert détaille le plan de déménagement qui se soldera par l'intégration prévue à l'automne des 48 usagers de la Maison des aînés de Havre-Saint-Pierre. Ça surviendra 4 ans plus tard que l'échéancier de départ. Pour ce qui est de la programmation d'automne 2026 du comité de spectacle de Havre-Saint-Pierre, il est possible de se procurer des billets individuels à compter de 9 heures aujourd'hui. Les forfaits avaient été mis en vente le 3 juin dernier pour cette programmation qui compte 11 spectacles dans la programmation régulière et 4 spectacles hors forfait. C'est ce qui complète vos informations régionales. On vous rappelle que l'émission Info Mingani est diffusée du lundi au vendredi à 11h30, en rediffusion à 16h30. À tous et à toutes, une bonne journée.
2: Il est maintenant 15h et nous allons aller rejoindre Anthony pour le bilan de la circulation.
3: Oui, Pierre, je survole présentement le centre-ville de Montréal et il y a tellement d'embouteillages que même les voitures ont cessé d'avancer. Je les vois reculer présentement.
4: Hey, qu'on y est bien quand notre retour, c'est une heure sans pointe.

16h03, on est de retour à l'instant en ce mercredi. Mercredi, c'est aussi soir de bingo. Je préfère vous le mentionner tout de suite parce que, ben, côté météo, c'est pas pire. Si vous voulez acheter vos cartes, c'est un bon moment pour le faire parce que c'est ensoleillé présentement. Sans joke. 12 degrés présentement, un vent du sud-est à 17 km/h. Le seul truc qui est plate, c'est que, bon, 17, mais... pardon, 10, pas 17, 12, parce que 17, c'est les vents. 12 degrés, on est le 17 juin. On s'attend à mieux que ça, en effet. Demain, 16 avec du soleil. Ouais, demain, c'est une belle journée. Normalement, là, par contre, on annonce de la pluie jeudi durant la nuit, vendredi et samedi. La possibilité que samedi, ça soit un petit peu moins pire que prévu. Par contre, vendredi, ça se peut que ce soit un petit peu plus pluvieux, là. Pour le reste, à part de ça, côté marée, marée haute est présentement à Rivière-au-Tonnerre, ce qui veut dire qu'à Havre-Saint-Pierre est déjà passé. À Rivière-au-Tonnerre, elle est à 1,7 m, 5,8 pieds. Marée basse à Havre-Saint-Pierre, à 20h30, 0,2 m, 0,5 pieds. À Rivière-au-Tonnerre, à 21h43, 0,3 m, 0,9 pieds. Alors voilà, nous autres, on retourne maintenant du côté des dossiers du jour. On a le contenu du protocole d'accord entre les États-Unis et l'Iran qui est dévoilé. 300 milliards de dollars que ça va coûter aux États-Unis. Vous avez bien entendu, 300 milliards. Un milliard, c'est 1000 millions. Ouais, c'est un montant tellement énorme que ça fait pas de sens, en fait. Tu sais, je veux dire, je pense que jamais au Québec, il y a eu 300 millions à faire gagner. Mais là, c'est 300 milliards, genre. Pour te dire. À part de ça, on a aussi les familles établies au Québec qui seront priorisées pour les places subventionnées en CPE. Les enfants des demandeurs d'asile obtiendront les places résiduelles, indique le ministère de la Famille. À part de ça, on a aussi, en fait, justement, donc, Hockey Night in Canada qui va disparaître. Hein? Et peut-être même des téléspectateurs aussi qui vont décider d'arrêter de suivre le hockey. Parce que, ben oui, Hockey Night in Canada, c'est un service qui était offert sur CBC ainsi que Radio-Canada depuis longtemps. Là, genre, mes grands-parents écoutaient ça. Là. Ben, c'est la fin de ce produit-là. En fait, on a décidé de vendre ça aux chaînes spécialisées pour plus d'argent du côté de la Ligue nationale. Et finalement, un Canadien détenu par l'ICE, la police de l'immigration, libéré 7 mois plus tard après avoir vécu un enfer. L'homme était détenu depuis octobre 2025. Suite à un contrôle de routine effectué par l'ICE. Nous autres, on retourne maintenant du côté de Phil J. Smith avec la clé sous le tapis.

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2: 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On va discuter un truc plus scientifique, mais un truc que je trouvais intéressant parce qu'il pourrait y avoir des véritables répercussions sur le long terme. En fait, il y a une première détection du syndrome du museau blanc au territoire du nord, territoire du Nord-Ouest. Oui, c'est loin, je sais. Mais c'est quoi ça, le syndrome du museau blanc? C'est une... ça touche pas les humains. C'est une maladie qui touche les chauves-souris. Suite justement donc à un champignon qui se pogne sur les museaux, en fait. Ben ouais. Et donc là, ben, ça fait des museaux blancs. Celles qui en sont atteintes se réveillent fréquemment pendant leur hibernation et épuisent les ressources qu'elles ont emmagasinées pour l'hiver, ce qui peut causer justement la mort de chauves-souris. Une maladie donc mortelle pour les chauves-souris qui a été découverte pour la première fois dans l'une de ces bêtes dans les territoires du Nord-Ouest. Donc déjà, je savais même pas qu'il y avait des chauves-souris au territoire du Nord-Ouest, mais c'est pas ça le sujet. Le ministère de l'Environnement et du Changement climatique a détecté le tout justement à Fort Smith dans le cadre de ses activités de surveillance des populations de chauves-souris. Et ça, c'est important parce que c'est la plus... possiblement la plus...

0: justement du côté, en fait, de l'Amérique du Nord, là. Faut savoir que le syndrome du museau blanc, c'est pas n'importe quoi. Oui, ça tue des chauves-souris, mais c'est de quoi de préoccupant. Parce que même si elle est pas dangereuse pour les êtres humains, parce que ça attaque pendant l'hibernation, hein, on n'hiberne pas, nous autres, les humains, il faut aller travailler. Ben oui, c'est vrai. Elle cause des ravages dans les populations de chauves-souris sur tout le continent. D'après le communiqué, cette maladie aurait tué plus de 6 millions d'animaux depuis 2006. C'est énorme. Et malheureusement, ben, selon le gouvernement, on est très peu optimiste pour les chauves-souris. La maladie se propage rapidement d'une chauve-souris à l'autre. On pourrait se dire, ouais, mais tu sais, de un, ça ne nous touche pas, puis de deux, c'est plate pour eux autres. Mais je veux dire, ça change quoi dans nos vies, sérieusement? Ben, l'affaire, c'est que les chauves-souris sont importants dans la vie qu'on a aujourd'hui, sans joke. En effet, les chauves-souris consomment énormément d'insectes. Genre, ils en mangent, les insectes, c'est fou, là, complètement fou. En plus de ça, ils protègent Gotham City. Non, ça c'est Batman. Ouais, c'est pas une vraie chauve-souris, hein. C'est peut-être pas un vrai homme aussi. Bref, tout ça pour dire que, sans joke, les vraies chauves-souris, eux autres, consomment beaucoup, beaucoup, beaucoup d'insectes. Puis, malheureusement, le déclin des chauves-souris pourrait entraîner d'importantes conséquences pour l'écosystème du territoire. Faudrait s'attendre dans un monde où, que si ça se rend au Québec, justement, qu'on ait des problèmes de cette maladie-là pour les chauves-souris, qu'on ait réellement un problème de surpopulation d'insectes. Et je vais vous dire de quoi. On en a déjà pas mal des insectes. Tu sais, des bébites, tu sors l'été dans le bois, tu as l'impression que tu vois des mouches, mais en fait, des nuages de mouches, comme on dit. Tu sais, on dit qu'il y a de la mouche ici, là, ben, ça pourrait être encore pire que ça. Parce que dans un monde où il n'y a pas de chauves-souris pour les manger durant la nuit, ben il va juste y avoir plus de bébites. Donc là, pourquoi que je vous parle de ça? Oui, pour le fait scientifique, que ça peut être intéressant, mais aussi sur le fait que oui, dans un monde où ça se rend jusqu'au Québec, et malheureusement, c'est une probabilité sérieuse, hein, c'est pas rien, ben, c'est réellement de quoi qui pourrait toucher nos vies, et surtout l'été avec la population d'insectes. Le ministère encourage d'ailleurs la population à signaler la présence de chauves-souris ou avec des comportements inhabituels, comme par exemple une chauve-souris qui volera en plein jour. Une chauve-souris n'est pas supposée voler en plein jour, vraie affaire. Donc, le tout peut être communiqué justement avec le ministère justement de l'Environnement. Sur ça, nous autres, on retourne maintenant du côté musical. Ben oui. Donc voilà, on va y aller avec Toune d'automne, des Cowboys Fringants. Alors, c'est pas l'automne. Mais vu la météo qu'il y a, Toune d'automne, ça fit. Hein, parce qu'on n'a vraiment pas une météo de luxe.
1: Ouais! Je suis pas si sûr que ça qu'on aurait pu être ici si c'était pas de cette chanson-là. 1, 2, 3, 4...

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1: 16h25. Alors, nous autres, on y va pour la fin de l'émission. Un petit rappel pour le bingo de ce soir à 18h30. Il fait gros soleil présentement. Comme je le disais, c'est le meilleur temps pour acheter vos cartes. Donc, voilà. Aussi simple que ça. Oh, c'est assez simple, mais quand même, je préfère vous le rappeler. À part de ça, ben, si vous ne jouez pas, c'est pas grave. On se retrouvera donc demain en place pour un autre show du retour assez habituel. Puis en musique, on se laisse souvent avec du country américain. Bon, on va faire ça pareil ce soir. Ben oui. On va se laisser avec Luke Combs, avec When It Rains, It Pours, avec toute la pluie qu'on a eue en début de semaine. Il y en annonce encore vendredi et samedi, là. Mais quand même, le pire est sûrement passé, j'ose imaginer. Présentement, ben écoute, profitons du temps. Pas nécessairement beau, mais pas trop pire. Ça fait bizarre dit comme ça, mais pareil, vous savez ce que je veux dire par là. Alors, on se revoit au bingo. Sinon, on se revoit demain. Dans tous les cas, je vous souhaite une excellente soirée.

0: Bon mercredi, bienvenue à votre émission Info Mangani. Aujourd'hui à l'émission, on va aller d'une part à Rivière-Saint-Jean et d'autre part, je vous amène en Autriche. Ben oui, en Autriche. Je vous propose un entretien qui est un retour sur l'Assemblée générale annuelle de la coopérative de Rivière-Saint-Jean. MacPaille, coopérative qui offre des services bon, d'alimentation, mais pas que, dépanneurs, épiceries là, de Rivière-Saint-Jean, ouvertes depuis un peu plus d'un an. Situation précaire qui demeure difficile après un peu plus d'un an d'opération et on a fait le bilan financier et parlé aussi des projets à venir pour cette coopérative ou ce service du côté de Rivière-Saint-Jean. Je vous propose un entretien avec la présidente de la coopérative, c'est Mme Claire Germain. Et puis, deuxième entrevue qui vous nous amène outre-mer, en fait, c'est un entretien avec Amelia Rose Ward. C'est une athlète de volleyball et elle va performer du côté de l'Autriche ces jours-ci, les 19, 20, 21 juin prochain. Elle va faire partie de l'équipe des United World Games qui se tiennent en Autriche, une équipe U15-D1, une équipe du Québec qui participe à cette compétition internationale. Et quelques jours avant son départ, parce qu'elle s'est envolée la nuit dernière, quelques jours avant son départ, elle est passée en studio à la fin de la semaine dernière pour nous parler de l'expérience qu'elle s'apprête à vivre. Donc, Amelia Rose Ward, notre deuxième invitée à l'émission aujourd'hui. On débute tout de suite avec la coopérative de Rivière-Saint-Jean. Le 11 juin dernier, c'était l'Assemblée générale annuelle de la coopérative de solidarité de Rivière-Saint-Jean et MacPaille. On parle de ça en compagnie de la présidente du conseil d'administration, Mme Claire Germain. Bonjour.
1: Bonjour.
0: Mme Germain, il y avait quand même pas mal de membres à votre rencontre annuelle. Satisfait de la participation?
1: Oui, d'ensemble, on était très contents. On était dans une ambiance très conviviale. D'autant plus que généralement, les assemblées générales, c'est toujours un peu plus lourd avec les chiffres, avec toutes les explications. Ça s'est très bien passé. On était très contents.
0: Et parlons-en des chiffres de la coopérative de solidarité. Là, on l'avait déjà annoncé il y a peut-être deux mois, puis on l'avait dit plus tôt dans l'année aussi, situation financière précaire pour la coopérative de Rivière-Saint-Jean. Est-ce que c'est toujours ça? Est-ce que c'est toujours d'actualité, cette affirmation-là?
1: Oui, c'est toujours ça, étant donné que, comme je l'ai mentionné précédemment, étant donné que le dépanneur a ouvert ses portes le 22 avril 2025, quand pendant les trois premiers mois avant l'ouverture, on a dû payer des employés, les frais d'installation, l'électricité, Internet, assurance, les licences, les achats d'inventaire, avant même que la coop ouvre, il y avait plus de dépenses que d'entrées. Ensuite, je vous avais informé aussi qu'à l'ouverture, à la fin avril 2025, on n'avait pas encore d'alcool ni de permis de loterie. Donc, ce qui veut dire qu'on vendait, on n'avait pas le total de ce qu'on aurait voulu vendre. Considérant, par contre, en contrepartie, qu'il y a eu une bonne partie de notre budget a reposé sur des subventions et des dons que nous avons obtenus durant l'année 2025, qui sont de l'ordre de 154 000 $. Quand on fait l'exercice financier, à la fin, on a un résultat de plus 4 732 $. Si on regarde l'ensemble là, de ces 154 000, si on enlève, les finances n'iraient vraiment pas bien. Alors, on a quand même refait l'opération. On a regardé nos chiffres plutôt de mai à décembre 2025. Oui. Et ce que le portrait que ça pourrait donner de la coop sans les subventions. Donc, si je regarde mensuellement ce qu'on a fait, la moyenne des coûts opérationnels, c'était de 21 114 $. La moyenne des dépenses mensuelles, ce que ça nous coûtait, c'est 35 398. Donc, il nous resterait un manque à gagner de 14 283 $.
0: Par mois.
1: Ce qui veut dire... Pardon?
0: Par mois, c'est bien ça?
1: Par mois, oui, oui. Désolée. Donc, un manque à gagner d'environ 500 $ par jour pour la coop. Et on est même allé jusqu'à dire que si tous les gens de la municipalité Rivière-Saint-Jean-Mapaille ou tous les foyers achetaient pour 100 $ hebdomadairement de denrées ou de produits chez nous, on n'aurait presque pas besoin de financement. On s'autofinancerait.
0: Si chaque foyer de Rivière-Saint-Jean et de Mapaille achetait pour 100 $ chaque semaine.
1: C'est bien cela.
0: Est-ce que c'est un objectif, ça?
1: Pardon, oui, c'est notre objectif, mais comme je vous disais, on vous a présenté les chiffres de 2025. On a quand même, étant donné que la moitié de l'année était passée, parlé un peu de 2026, donc en mentionnant aux membres que les ventes progressent, mais qu'il reste quand même qu'on doit surveiller les dépenses et continuer de les augmenter, nos ventes. Ça va mieux, c'est vrai, mais on est loin de faire nos frais, là. Nous, on a même fait des prévisions budgétaires sur 3 ans et pendant 3 ans, on va être encore très précaire. Alors, il faut vraiment viser l'objectif de 500 $ au moins par jour de plus.
0: 500 $ d'entrée d'argent, de vente supplémentaire à tous les jours.
1: C'est bien ça.
0: Vous l'avez dit, vous comptez ou vous vivez en bonne partie grâce aux subventions, grâce aux dons également. Qui croit en vous à ce point-là? Qui sont les bailleurs de fonds autres que les gens qui vont acheter à la coopérative?
1: Alors, c'est sûr qu'avant notre arrivée en avril, il y en a eu d'autres, là, mais il y a quand même eu la Caisse populaire qui auparavant Mingan-Ticosti, mais qui est Mingan-Côte-Nord, qui nous a donné un montant substantiel. Nous avons également un appui soutenu de la communauté de la municipalité de Rivière-Saint-Jean, qui est un partenaire important, dont l'aide a été précieuse pour le maintien d'un fonds de roulement sécuritaire. Quand on est arrivé en poste, on n'avait pas suffisamment d'argent pour avoir acheté les denrées, donc ils ont été là avec nous. D'ailleurs, on a une entente d'un possible montant pendant 3 ans de 50 000 $ pour nous aider. Ils ont également contribué monétairement pour payer une partie du plan de redressement de la coop avec la Fédération des coop alimentaires du Québec, dont je vous parlerai ultérieurement. Et généralement, c'est un de nos très bons partenaires. Nous avons aussi la MRC, qui est un organisme sur lequel nous avons pu compter. Et ils nous ont accompagnés pour déposer de nombreux projets, quand on parle des projets, pour avoir faire des achats de matériel, d'avoir de la formation. En général, ils nous ont bien accompagnés. Et on est très content d'avoir ces bailleurs de fonds-là et on les remercie. J'avais aussi, on parle de bailleurs de fonds et de gens qui nous ont aidés. Il y a également, je ne pourrais pas passer sous silence, l'aide fournie par les membres et les clients de la coop qui nous ont rendu plusieurs services. Plusieurs bénévoles se sont rendus disponibles pour différents travaux d'urgence et réparations que nous aurions dû payer, qui nous ont aidés à déménager des mobiliers ou autres. Donc, on a quand même, quand on parle d'une coopérative, on a eu beaucoup d'une belle collaboration de tous les usagers, des utilisateurs et des membres.
0: Alors,
1: les gens remercient.
0: Oui, absolument. Puis, en fait, ce que vous nous dites, c'est que les gens vous aident en allant acheter sur place, mais il y a aussi des gens qui donnent un coup de main de façon bénévole pour différents services à la coop.
1: Oui, il y en a différents services, il y en a beaucoup. Je ne pourrais pas tous les nommer. Parce que j'aurais peur d'en oublier puis qu'ils me disent hey, elle n'a pas mentionné mon nom. Mais c'est vraiment pour chaque service rendu, veuillez accepter mes remerciements parce que c'est vraiment important. Pour vous, c'est peut-être une petite affaire, mais pour nous, c'est beaucoup et c'est plus facile. Ça rend notre vie plus facile.
0: Voilà. Alors, de l'aide pour certains services pour lesquels il aurait fallu payer. Et je pense aussi, corrigez-moi si je me trompe, il y a aussi des gens qui sont un peu abonnés de façon régulière au bénévolat. Par exemple, qui vont aller donner une heure à la caisse, qui vont aider à décharger le camion, des choses comme ça, là.
1: Eh oui. Alors, c'est sûr que je pourrais pas terminer sans mentionner que ce sont les employés qui travaillent, les travailleurs, mais on a aussi des bénévoles sont là chaque semaine pour venir nous aider à la caisse, qui viennent nous aider à recevoir les commandes, qui vont nous aider dans différentes choses et qui sont des bénévoles réguliers. Alors, je pense que c'est ce qui fait... c'est une belle entraide qu'ils nous offrent et ça rend, comme je disais, c'est plus facile c'est très agréable quand on a ce type de service-là.
0: Alors, une combinaison entre les bénévoles et les employés de la coopérative. Et justement, des employés, vous en aurez de nouveau pendant la période estivale.
1: Oui, nous avons souscrit un projet qui a été accepté et nous avons engagé 2 employés à raison de 8 semaines durant l'été pour parler des vacances et remplacer. Ce sont des employés qui ont déjà travaillé dans le domaine de l'épicerie ou qui ont déjà travaillé chez nous et qui ont à cœur le service à la clientèle. Donc, ils devraient commencer si peu. Je pense que c'est une belle relève pour aider, surtout durant la saison touristique. D'autant plus que l'été dernier, on avait quand même eu un bon boom là, de touristes vers le mois de juillet, le mois d'août.
0: Donc, il y aura, bon, on l'espère, davantage de clients et également des ressources humaines rémunérées là, pour les accueillir. Un mot concernant le poste de gérante maintenant.
1: Nous avons eu notre embauche, Mme Claudia Bourg, qui a fait un excellent travail, qui est avec nous depuis le mois d'août, mais qui nous quitte en août prochain. Donc, on va devoir procéder à l'affichage du poste de gérante qui commencerait probablement à la mi-juillet.
0: Donc, le poste, s'il n'est pas affiché, là, il le sera prochainement?
1: C'est bien sûr, au cours de la semaine, il devrait être affiché et annoncé, soit sur le site Facebook ou dans les commerces.
0: Très bien.
1: On s'agit d'un poste à raison de 35 à 40 heures par semaine. Pour ce qui est des autres détails, dont je vais le mentionner dans l'annonce, il faut juste l'envoyer via courriel à la coop.rivière-saint-jean@commercial.com ou bien venir remettre son curriculum vitae à la coopérative de Rivière-Saint-Jean en main.
0: Voilà, avis aux personnes intéressées pour occuper le poste de gérante à la coopérative de Rivière-Saint-Jean-Macpaille. Ça me donne l'occasion de vous faire parler des heures d'ouverture, Madame Germain, parce que là, vous dites on peut passer ou on peut arrêter à la coop pour remettre son CV. On fait ça entre quelle heure et quelle heure?
1: OK. Nous avons ajouté des heures, étant donné que la période estivale arrive, mais bien qu'aujourd'hui, ça ne paraisse pas. Alors, ça va être ouvert de 8 heures le matin à 8 heures le soir. À tous les jours, 7 jours sur semaine.
0: 7 jours semaine?
1: Oui.
0: Donc, on prolonge les heures d'ouverture et bien sûr, on invite les gens à s'approvisionner à la coopérative. Il y a autre chose aussi qu'on fait pour être plus visible du côté de la coopérative.
1: Oui, ça fait près d'un an qu'on attend après notre enseigne. Et pour acheter le dépanneur qui passe inaperçu d'un village, donc on est en processus de terminer les enseignes de la coop avec le logo. Premièrement, pour vous dire qu'on va mettre à la sortie du village, aux deux sorties, deux enseignes pour annoncer qu'il va y avoir la dépanneur coopérative de Rivière-Saint-Jean-Macpaille. Et on va en mettre également sur la bâtisse et sur le chemin où de loin les gens vont pouvoir le voir. Alors, je pense que ça va aider. Des fois, les gens y passent puis nous disent « on a passé tout droit, on est revenu. » Alors, ça s'en vient. Ça a été long, mais je pense que ça a donné un bon résultat. Vous allez pouvoir le voir.
0: Plus visible, effectivement, là, c'est au cœur du village là, que se trouve la coopérative. Et vous aurez aussi un nouveau logo.
1: Oui, le logo que nous avons choisi, sur lequel il va être inscrit « Coopérative Rivière-Saint-Jean-Macpaille », qui va être écrit « Dépanneur épicerie ». C'est un logo dans lequel le dessin de Macpaille, qui est un oiseau, et de l'autre côté, on a le dessin de la rivière Saint-Jean, parce que ce sont les deux symboles qui symbolisent le village, donc Macpaille et Rivière Saint-Jean, notre belle rivière à saumon.
0: Alors voilà, vous aurez votre image bien à vous. J'ai dit votre nouveau logo, mais en fait, vous n'aviez pas de logo, hein, c'est ça?
1: Non, il n'y en avait pas. On en a créé un à partir de ce qui nous apparaissait le plus représentatif du village, puis même tant dans le nom que dans le dessin lui-même.
0: Alors, vous avez, je pense, là, beaucoup de choses d'amorcer et le vent dans les voiles pour la suite des choses. Qu'est-ce qui manquerait à la coopérative de Rivière-Saint-Jean-Macpaille pour s'assurer là, de sa pérennité et de la poursuite de ses activités?
1: Bien entendu, ça va nous prendre des gens qui vont venir acheter, nous encourager, nous aider, nous conseiller. Ça va continuer, ça va prendre du travail de la part des membres du CA. Comme je vous disais, il nous reste quand même du pain sur la planche. Donc, nous, on va travailler, on a déjà commencé à augmenter notre visibilité, donc sur Facebook. On va avoir une page web, vous allez avoir les enseignes. On est en train de regarder pour instaurer un programme de fidélisation et de bonification pour nos membres et nos clients. On va aussi, on a regardé pour installer une rampe d'accès pour personnes à mobilité réduite. Et naturellement, bien qu'on voudrait ne pas en avoir besoin, on va poursuivre nos demandes de projets pour bonifier les services de la coop et améliorer la situation financière en général. Je pense qu'on en a pour 2026, on va être occupé.
0: Oui, vous serez très occupé et on va inviter les gens à s'arrêter également là, à la coopérative pour, ben, ou pour vous donner un coup de main, mais aussi pour vous se procurer les produits que vous avez à offrir.
1: Puis bien que nous soyons une petite société, pas un très gros, une très grosse bâtisse, je pense que nous avons un très bon inventaire d'à peu près tout ce dont vous pouvez avoir besoin. Je l'ai mentionné précédemment, on va avoir des fruits, des légumes, de la viande, vous allez avoir de la crème glacée, on a tous les produits, on a besoin de cuisiner, on a besoin de quelque chose, c'est là, bien entendu, la loterie, la bière, les boissons gazeuses et j'en passe et j'en oublie sûrement, mais quand même, on vous invite à venir nous voir. C'est important pour nous de vous offrir un bon service, alors soyez certains que vous allez bien accueillis chez nous.
0: On rappelle que vous êtes ouvert de 8h à 20h, 7 jours par semaine, au cœur du village de Rivière-Saint-Jean. C'est la coopérative de solidarité de Rivière-Saint-Jean et Magpie, et on s'entretenait avec la présidente Claire Germain. Merci beaucoup pour l'entrevue.
1: Merci, bonne journée.
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0: À l'instant, on poursuit cet entretien avec Camille Nadeau et Julie Bouchard. Il est question de jardin communautaire et collectif à Havre-Saint-Pierre, une initiative qui prend son envol ces jours-ci. À l'instant, on reçoit en studio Amelia Rose Ward. Elle s'en va jouer au volleyball en Autriche. Ça fait bien comme présentation pour début d'entrevue. Bonjour Amelia Rose.
7: Allô.
0: Ça va bien?
7: Oui, toi?
0: Oui, ça va très bien. On s'était parlé plus tôt cet hiver pour parler du projet que tu t'apprêtes à réaliser. Pour ceux qui n'auraient pas écouté cette entrevue-là ou qui n'en auraient pas souvenir, qu'est-ce que tu t'apprêtes à faire en quelques phrases?
7: Je vais aller jouer en Autriche pour représenter le Québec avec... en fait, le tournoi s'appelle les United World Games.
0: OK.
7: Puis, c'est ça.
0: Tu vas aller jouer au volleyball avec une équipe de quelle catégorie?
7: U15.
0: U15 quoi?
7: D1.
0: U15-D1, c'est important, là, c'est le niveau de jeu.
7: Ouais.
0: Est-ce que c'est une équipe avec laquelle tu as l'habitude de jouer? Comment est-ce que tu t'es retrouvée à jouer avec cette équipe-là?
7: C'était un camp que j'avais fait après les Jeux du Québec cet été. Puis ça, j'ai pas l'habitude de jouer avec eux, parce que c'est toutes des nouvelles personnes que j'ai rencontrées au camp.
0: Et, corrige-moi si je me trompe, c'est un niveau qui est supérieur à ce que tu fais habituellement.
7: Ouais.
0: OK. Donc, tu joues avec une équipe du Québec. Les autres joueuses de l'équipe, elles sont où? Elles se trouvent où dans la province?
7: Bien, il y en a qui viennent de Québec, de la Beauce, de Montréal. Puis c'est dans ces environs-là.
0: C'est loin de Havre-Saint-Pierre, ça?
7: Oui.
0: Comment est-ce que ça se peut ou comment ça se fait des pratiques avec une joueuse à Havre-Saint-Pierre puis d'autres joueuses à... environ 1000 km de distance?
7: Bien, on fait les pratiques les fins de semaine, puis on les fait souvent quand, exemple, c'est des fins de semaine de 4 jours.
0: Les longues fins de semaine?
7: Oui.
0: OK. Depuis que tu as été recrutée, parce que ça a quand même été, on l'avait mentionné là, dans une entrevue précédente, une sélection là, à travers beaucoup de joueuses. Mm-hmm. Depuis que tu as été sélectionnée, est-ce qu'il y a eu justement beaucoup d'occasions de pratiquer, mais aussi de rencontrer tes coéquipières?
7: En tout, on a eu deux pratiques. Une en Trois-Rivières, puis une à Québec, après une passée.
0: Et il y a eu une conférence aussi dont tu veux me parler?
7: Oui, avec Guylaine Dumont, c'est une ancienne athlète internationale olympienne. Elle a fait du beach, puis des grosses équipes.
0: Du beach?
7: Ouais, du volley dans le sable.
0: OK. Ça, c'est pas le type de volleyball que toi, tu pratiques?
7: Non.
0: OK.
7: Ben j'en fais, là, mais pour s'amuser.
0: OK. Là, c'est pas la compétition auquel tu participeras en Autriche.
7: Ça, c'est la derrière.
0: OK. Tes coéquipières pour justement l'expérience que tu vas vivre en Autriche dans les prochains jours. Est-ce que tu as eu l'occasion justement de les côtoyer? Est-ce que tu les connais? Est-ce que ça a cliqué avec elles?
7: Oui, on a créé une belle alchimie ensemble. Puis, rendu à la deuxième pratique, on avait vraiment genre une belle esprit d'équipe. Puis, on aurait dit qu'on se connaissait depuis vraiment longtemps.
0: OK. Ça, est-ce que vous êtes bonne?
7: Moi, je trouve que oui, quand même.
0: Est-ce que vous avez des objectifs ou un pronostic quant à le niveau que vous pourriez atteindre? Est-ce que vous vous êtes dit que vous pourriez compter des points, peut-être remporter un match? Avez-vous une idée?
7: Pas vraiment, mais on sait que les équipes de l'Est sont quand même grandes. À comparer nous, on va être très petites.
0: OK. De l'Est, là, on parle en Europe, là.
7: Ouais.
0: OK. Donc, c'est pas les mêmes... c'est pas les mêmes formats.
7: Ouais.
0: Ça pourrait peut-être vous surprendre.
7: Mm.
0: Et là, cette expérience-là, on a dit, tu t'en vas jouer en Autriche. On n'a pas donné les dates encore, mais c'est bientôt. Là, on est le 12 juin, au moment de réaliser l'entrevue. Le départ est pour très bientôt.
7: Je vais partir le 15 juin après mon examen, puis qu'on va se rendre à Québec. Puis mardi 16, il faut être à l'aéroport vers l'heure du souper.
0: OK.
7: Puis le vol, ça va être un vol de nuit. Puis qu'on va arriver mercredi à Zagreb vers 11h30.
0: OK. Mercredi matin, on sera donc le 17.
7: Ouais.
0: Est-ce que tu pars avec toute ton équipe?
7: Eh ouais, c'est un vol Nolisée.
0: OK, vraiment pour votre groupe en particulier.
7: Oui, mais il y a d'autres groupes. Il y a aussi le deck hockey, je pense, puis d'autres sports.
0: D'autres sports, OK.
7: Ouais.
0: Mais là, toi, tu t'en vas avec ta gang, dans le
7: ouais.
0: fond. OK. Vous arrivez donc le 17 à... Puis là, je vais me risquer le nom de la ville.
7: À Zagreb.
0: Mais la compétition, elle a lieu dans une autre ville d'Autriche.
7: Ouais.
0: Puis là, je lis le nom là, sur la feuille, c'est Klagenfurt, c'est ça?
7: Klagenfurt.
0: Okay. Je pense que ta prononciation est meilleure que la mienne. Les dates de compétition, est-ce que tu les as?
7: Eh oui. Notre première game, c'est vendredi le 19, ça va être contre l'Allemagne. Puis pour l'heure du Québec, ça va être à 7h30. Après ça, notre deuxième match, c'est à 9h30 pour le Québec. Ça va être contre la Lituanie.
0: OK.
7: Puis, notre troisième match, c'est le samedi. Ça va être le Québec, c'est à 3h du matin. Ça va être contre l'Autriche.
0: OK.
7: Puis le quatrième match, ça va dépendre de si on a gagné ou si on a perdu. Puis tout.
0: Est-ce que ça veut dire qu'il y a quatre matchs garantis?
7: Ouais.
0: Et en fait, peu importe les résultats, là, que vous soyez très bonne ou un peu moins bonne, vous aurez l'occasion de disputer au moins quatre parties.
7: Ouais.
0: Là, on a donné l'heure du Québec, donc au moins les gens pourront penser à vous, mais est-ce que tu sais si on peut vous suivre? Est-ce qu'on peut voir les résultats à quelque part?
7: Ouais, il va y avoir un lien, on va vous le donner.
0: Merveilleux. On va rendre ça disponible pour les auditeurs de CILE qui aimeraient suivre les matchs de l'équipe du Québec, justement, pour le tournoi de volleyball féminin au United World Games en volleyball. Et là, On se doute bien là, que quand on traverse l'océan Atlantique pour une compétition de cette envergure-là, on aura aussi envie de visiter le pays. Est-ce que ce sera possible? Est-ce qu'il va vous rester du temps pour ça?
7: Oui, on va avoir 3 jours de visite. Fait qu'on va aller voir des sites nationaux, puis tout, des affaires comme ça.
0: OK. Donc, l'horaire est déjà prévu. On a déjà planifié pour en fait, toute l'équipe, certaines visites en Autriche.
7: Ouais, on va aussi faire des activités d'équipe, comme un barbecue, le barbecue de Bobaï.
0: Qu'est-ce qu'il y a à l'horaire, entre autres?
7: On va aller visiter des lacs, dont le lac Bled et le lac Plitvice. C'est le parc national.
0: OK.
7: Puis on va aussi faire le tour de Zagreb en équipe.
0: Donc, ça va être vraiment l'occasion aussi là, d'apprendre à vous connaître et faire des choses en équipe.
7: Ouais.
0: Un séjour d'environ une semaine au final là, que vous passerez en Autriche?
7: Ouais, 10 jours.
0: 10 jours. Quand même. Est-ce que c'est la première fois que tu vis une expérience de ce type-là?
7: Ouais.
0: Oui?
7: Oui.
0: Et sur une échelle de 1 à 10, à quel point tu as hâte?
7: 9.
0: 9? Est-ce qu'il y a de la fébrilité aussi? Est-ce qu'il y a une certaine incertitude par rapport à ce projet-là?
7: Oui, quand même.
0: Cette expérience-là, est-ce que c'est un peu l'occasion aussi là, pour toi, comme athlète, de te faire voir ou de te démarquer comme athlète? Est-ce que ça peut être un tremplin vers autre chose?
7: Oui, parce qu'il va y avoir quand même beaucoup de coachs et de personnes importantes là-bas. Puis que c'est ça.
0: Est-ce qu'on pense qu'il y a des recruteurs dans les estrades?
7: Je pense que oui.
0: Et au retour de cette expérience ou de cette compétition-là, est-ce qu'il y a autre chose qui est prévu pour toi au Québec comme athlète ou comme joueuse de volleyball cet été ou l'année prochaine?
7: Oui, cet été, je fais les espoirs.
0: C'est quoi ça?
7: C'est une équipe que j'ai été sélectionnée pour faire cet été. Ça va être pour un tournoi qui va se passer à Trois-Rivières. C'est comme un peu comme les Jeux du Québec, mais c'est moins gros. Mais il va quand même avoir des recruteurs là-bas, puis ça va nous aider pour plus tard, pour eux qui se projettent à jouer genre collégial, universitaire.
0: Et est-ce que c'est ton cas?
7: Oui.
0: Donc, le souhait ou l'aspiration, ce serait de jouer du volleyball de haut niveau?
7: Oui.
0: T'es en bonne voie, je pense?
7: Ouais, oui.
0: Cette expérience-là, quoi qu'il arrive, ce sera sûrement enrichissant. Et on espère que tu pourras nous raconter un petit peu ce vécu-là. Là, c'est à venir. Alors, on a beaucoup d'informations sur ce qui se prépare, mais ça n'a pas encore été vécu. Est-ce que tu voudrais revenir en studio pour nous partager ton expérience?
7: Oui.
0: Je te donne rendez-vous, je sais pas quand, mais on se reparle assurément à ton retour d'Autriche.
7: Parfait, merci.
0: Je te souhaite une belle expérience en Europe.
7: Merci.
0: Merci beaucoup, Amelia Rose Ward, qui nous accordait une entrevue concernant son expérience à venir au volleyball. Ça va se passer en Autriche, principalement les 19, 20 et 21 juin prochains. Merci beaucoup.
7: De rien.
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0: Voilà, c'était votre émission Info Mingani. En ce 17 juin, on vous a proposé deux entrevues. L'une avec la présidente de la coopérative de Rivière-Saint-Jean, MacPaille, Claire Germain. Elle nous présentait donc l'état des finances et plus largement l'état de santé de la coopérative. Après un peu plus d'un an d'existence, la coopérative donc qui poursuit ses activités. On parle d'une ouverture de 8h le matin à 20h le soir depuis cette semaine. Et ce sera comme ça pour tout l'été afin d'accommoder autant les résidents que les touristes de passage. Donc, voilà pour le service du côté de Rivière-Saint-Jean. Et puis, Amelia Rose Ward, athlète de volleyball qui participe aux United World Games qui se tiennent en Autriche ces jours-ci. En fait, ça débute vendredi pour elle, là, la compétition qui va se tenir en Autriche. Bien intéressant, cette expérience qu'elle va vivre de catégorie internationale et de haut niveau. On aura certainement l'occasion de vous reparler de cette expérience à son retour au pays. Je vous invite à réécouter l'émission Info Mingani à 16h30 aujourd'hui ou à la retrouver sur notre site internet cilemf.com. Ça, c'est pour les deux entrevues qu'on vous proposait aujourd'hui. Je vous rappelle, avant de conclure cette émission, que se tient en ce mercredi 17 juin la réunion de la MRC de Mingani et c'est à Aguanish que se tient la réunion du mois de juin. Donc, à 16h aujourd'hui, à la salle municipale de la municipalité d'Aguanish, on va tenir la séance publique, devant public, on l'espère. Alors, on invite les citoyens, là, particulièrement ceux du secteur Est, mais ceux de partout en Mingani, sont conviés à cette séance à laquelle les maires, mairesses du territoire, la préfète participent et on discute des dossiers de la MRC. Merci d'avoir été là et rendez-vous à 11h30 demain pour la prochaine de votre émission. Info Mingani. Bye bye.
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1: Bonsoir tout le monde, bienvenue au Bingo Express de la radio, CILA. Alors avant de commencer, c'est important de vérifier au dos de la carte que vous avez la bonne date d'inscrite. Nous sommes le 17 juin 2026. Alors une fois que c'est fait, ben c'est super, on peut déjà y aller pour les procédures.
2: Voici les procédures du Bingo Express. Seules les cartes de Bingo Express en vente à Havre-Saint-Pierre chez Alimentation Jaco, Dépanneur des Îles, Marché Tradition, Brunet Pharmacie Jennifer Jones, Variété Jonf, Dépanneur ARP Gaz Proxy Extra, au bureau de la radio CILE, ainsi qu'à la compagnie Atochwap de Mingan, magasin chez Georges de Longpoint de Mingan, la coop de Rivière-Saint-Jean et Magpie, magasin général Lebrun et Fils, la marinière du Nord de Rivière-au-Tonnerre, la commandeur Malouin Inc. de Port-Meunier et la coopérative de Béjot-Adbets, les choix de Marguerite sont éligibles. Les cartes sont en vente 5 $ chacune et ne sont ni remboursables ni échangeables. Le Bingo Express se tient tous les mercredis à 18h30 sur les ondes de CILE situées au 992 rue du Bouleau à Havre-Saint-Pierre. Prenez note que le titulaire du permis de bingo ne peut permettre à une personne mineure de participer à titre de joueur à une partie ou à un événement de bingo. Le numéro de licence est le LIC 20240403531-01. Le Bingo Express de CILE comporte 2 prix. Si plusieurs personnes gagnent un bingo, le lot sera divisé à part égale. C'est seulement lorsque vous croyez avoir un bingo que vous devez téléphoner au 418-538-2453 afin que nous puissions vérifier la validité de votre carte. Si la ligne téléphonique est engagée, vous recomposez jusqu'à ce que vous obteniez une ligne libre. Pour la vérification de votre bingo, on vous demandera le numéro indiqué au centre de votre carte ainsi que celui dans le haut de la carte. Ensuite, vous devrez énumérer chaque chiffre afin de vérifier la validité de votre carte. Si nous recevons plusieurs appels pour un bingo, la priorité sera donnée selon l'ordre des numéros nommés. Lorsque la vérification de la ou des cartes gagnantes est terminée, une période d'attente obligatoire de 3 minutes est requise entre la première et la deuxième carte pleine avant de dévoiler le ou les non-gagnants. Cette période d'attente permet à chaque personne qui a un bingo d'avoir le temps de nous appeler. Après l'attente réglementaire, le nom de la ou des personnes gagnantes sera annoncé en ondes. Le bingo se poursuit et n'oubliez pas que les numéros précédemment mentionnés sont valides pour la suite. Pour la réclamation des prix, les personnes gagnantes doivent se présenter au bureau de la RTC situé au 992 rue du Bouleau à Havre-Saint-Pierre aux heures normales d'ouverture, soit du lundi au vendredi de 10h à midi et du lundi au jeudi de 13h à 16h30 avec la carte gagnante en main. L'attribution du prix se fera sur présentation de la carte gagnante seulement. Dans quelques instants, le Bingo Express commence. S'il vous remercie de votre participation et vous souhaite la meilleure des chances.
1: Alors, voilà pour les procédures maintenant. On met les boules dans la machine. On sort la petite machine et on vous souhaite la meilleure des chances. Et notre premier numéro de la soirée est le O62.

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J'ai 59. 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

pris 20. I-20. D'ailleurs, le I-20 est notre 50e numéro. On vous rappelle le numéro de téléphone pour nous joindre si vous faites bingo. 418-538-2453.

0: On est de retour du côté du Bingo Express. On a deux appels différents, cela dit. On a quelqu'un qui a bingo avec le G57, qui est sorti avant le O63. On a aussi un bingo avec le O63. Donc, à cause des règlements de la régie, ça fait en sorte que la première personne... Donc, c'est pas la première personne qui appelle, mais le premier numéro qui est sorti. Le G57 a priorité. Donc, voilà, on va y aller. On va vérifier que le G57, c'est bon. Après ça, on va y aller pour le O63. C'est Yolo, bonsoir. Oui, bonsoir. Oui, je pense qu'on a eu un problème de téléphone, mais ça semble fonctionner. Vous avez fait le bingo avec G57?
1: Oui, j'ai fait le bingo avec G57.
0: Super, le numéro de carte, c'est bien le 4026.
1: Oui.
0: Vous pouvez y aller avec vos numéros.
1: B12, 14, 5, 2, 4, 26, 27, 30, 20, 24, 42, 45, 33, 66, 56, 57, 54, 59, 52, 73, 64, 66, 70, 71.
0: Parfait, je reviens dans l'instant. Donc, dans les B, nous avons le 12, 14, 5, 2, 4 et 26, 27, 30, 20, 24, N42, 45, 33, 36, G56, 57, 54, 59, 52, O73, 64, 66, 70 et 71. Gardez la ligne, on revient à l'instant. Maintenant, on y va pour un bingo avec le O63. C'est Yolo, bonsoir. Vous avez fait le bingo, le numéro 4, c'est bel et bien le 74-97, c'est bien ça?
2: Oui, mais le 72 n'est pas nommé, hein?
0: Le quoi, ça?
2: Le numéro 72 n'est pas nommé, hein?
0: Le 72 n'est pas nommé, en effet.
2: Oui, c'est ça, je me suis trompé de numéro.
0: OK, donc on cancelle le bingo?
2: Oui!
0: OK, ben le 72 n'est pas sorti. Donc, est-ce qu'on...
2: Oui, c'est ça.
0: C'est bon, ben on va y aller d'abord pour... Là, donc, si je comprends bien, vous n'avez pas bingo. Bon, ben on a quand même un bingo, cela dit. On y va avec le 3 minutes réglementaires.

0: Et on est de retour du côté du Bingo Express. Nous avons deux personnes pour le I-23. On y va pour le premier appel. C'est Yolo, bonsoir.
1: Oui, bonsoir. Ben, je pense que j'ai bingo.
0: Oui, avec le numéro de carte 4847, c'est bien ça?
1: Oui.
0: Vous pouvez y aller avec vos numéros.
1: OK. Le B5-8-10-1-3. I-21-23-19-18-30. N41.

0: 45, 32, 33. J'ai 53, 49, 54, 48, 55. Au 63, 66, 67, 62, 71.
1: Parfait. Je répète à l'instant. B5, 8, 10, 1, 3. I21, 23, 19, 18, 30. N41, 45, 32, 33. J53, 49, 54, 48, 55. Au 63, 66, 67, 62 et 71. Gardez la ligne, on vous revient à l'instant. C'est le bonsoir. Vous avez tout bien avec le I23 aussi. Numéro 4, c'est le 29, 67. C'est bien ça? Il faut y aller avec vos numéros.

Parfait, je répète à l'instant, B2-1-8-14-9, I-22-27-16-19-23, N-31-33-32-45, G-53-59-48-55-52, O-64-73-74-70 et 71. Garde la ligne, on vous revient à l'instant et on y va pour le 3 minutes réglementaires.

0: Et on est de retour à l'instant, justement, pour le Bingo Express. Nous avons le nom de nos deux personnes gagnantes pour le deuxième bingo. Avec le I-23, on fait bingo, justement, donc Mme Marguerite Bourgeois et M. Johnny Cormier. Les deux d'Havre-Saint-Pierre, les cartes ont été achetées chez Variété Jonfre ainsi qu'au Dépanneur des Îles. Les deux remportent le 500 $ du 2, donc 250 $ chacun. Et pour le grand, la grande gagnante, en fait, il s'agit donc de Mme Marcel Cormier de Havre-Saint-Pierre qui remporte le 2000 $ à elle seule. La chacarte au marché Tradition. Le bingo a été fait avec le G57. Alors voilà, du côté du bingo de ce soir. Ça, on va pouvoir fermer la machine. Évidemment, c'est le temps de faire les remerciements. Merci d'avoir participé au bingo une fois de plus cette semaine. Merci aussi à Léane, qui était là pour la technique, ainsi que le téléphone, donc les deux en même temps. Puis, voilà, moi, je vous invite aussi pour le club, s'il me plaît, en fin de semaine, qui, s'il fait pas extrêmement mauvais, devrait avoir lieu normalement donc au port de Havre-Saint-Pierre cette année. Donc voilà, c'est tout de mon côté. Puis évidemment, je vous souhaite une excellente fin de soirée.
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